0: quand même.
1: C'est bien ça.
0: Enfin.
2: Moi, je trouve ça bien.
3: C'est grâce à lui.
0: Donc le standard pour l'instant ça a l'air de bien se passer. Donc alors je relance un dernier appel. Voix mystère, s'il te plaît, tu décroches. Merci.
3: On a
0: voilà.
4: Ah bien c'est moi.
3: Il a
2: je connais pas tous les boutons moi.
0: Colic Macré.
5: Toujours là.
0: Bonsoir, Jackie Strike.
5: Oui, toujours là.
0: Monsieur Mazur.
5: Oui.
0: Et bon Carlos soir, et Carlos Montagna.
6: Oui, enfin, parce qu'il y a eu des problèmes au standard de crash en Josas. Bonsoir.
0: Bonsoir. Donc alors un pilote peut-il être pénalisé pour non-respect du règlement? Alors on va demander à Colic Macré.
5: Bah écoute, oui, si y a un règlement. Oh là,
0: c'est qui ça encore?
6: C'est Monsieur Mazur. C'est-à-dire que je revisionne Monsieur Gérard le Grand Prix de Formule 1 en vidéo.
0: Mm-hmm.
6: Voilà.
0: Non mais c'est bon là, on arrête avec les bruits là, ça m'énerve.
5: J'aurais
0: merci.
5: Bien revu le carton là, j'aurais bien vu le carton là.
0: Non mais ça y est, toi tu te calmes parce que tout à l'heure je vais te dire au revoir parce que là maintenant c'est la dernière ligne droite et faut appuyer.
5: Ouais, bon GG, je peux répondre, c'est Colic.
0: Vas-y.
5: Donc écoute, je pense que s'il y a un règlement, c'est justement pour que les gens soient pénalisés s'ils respectent pas le règlement.
0: Mm. D'accord.
5: Sinon, il y a pas de raison qu'il y ait un règlement, tu vois. C'est l'essence même de ce mot-là, tu vois.
0: Mmh. Colic Strict.
7: Quality Street aussi, pour m'inquiéter. Non, pas du tout. C'est Jackie Strike. Écoute, comme vient de le dire la personne qui passait juste avant moi.
0: Colic, ouais.
7: Oui, Colic.
5: Colic Macré, ouais.
7: Colic Macré, un grand pilote.
5: Attention, il y a une priorité à droite, là.
0: Ah, c'est bon, là, vous vous calmez.
7: Un règlement, c'est fait justement pour...
6: Mais c'est passé les Didi.
7: On va arrêter de me couper, là.
0: Bon allez, Jackie Strike.
2: C'était journaliste. Oui.
1: Là franchement,
0: Jackie Strike.
2: Faute de goût.
1: Terminé, faute de goût.
7: J'ai rien dit là.
0: Jackie Strike, terminé, vous me le retirez. Voilà, terminé. Ça va aller plus vite maintenant. Allez, donc Monsieur Mazur, vous avez répondu oui. Carlos.
6: Non, Monsieur Gérard, répondu à la question.
0: Ah, excusez-moi. Alors Monsieur Mazur.
6: Je vous en prie. Bah, écoutez, comme le disaient les précédents auditeurs, effectivement. Les règles de sécurité sont faites pour être respectées et je trouve normal qu'à un moment...
0: Attendez, je vais faire attention un peu...
6: je trouve...
0: Oh ça va là l'IRC. T'éteins ton micro s'il te plaît. Monsieur Mazur, donc vous disiez que ça devrait être respecté et après...
6: Oui, que ça devrait être respecté et que si ce n'est pas le cas, effectivement il faut verbaliser. Je ne comprends pas d'ailleurs Monsieur Gérard, peut-être que vous pourriez me l'expliquer. Comment se fait-il qu'encore en Formule 1, lorsqu'il y a des dépassements de vitesse, alors qu'on sait que la vitesse est autorisée à 130 sur l'autoroute...
0: Et non, mais je parle dans les circuits de Formule 1, je parle pas... Oh, mais c'est fini, là, ce bordel!
1: Attends, c'est Monsieur Mazur qui regarde la cassette.
0: Oh non, mais Monsieur Mazur, vous coupez la cassette.
6: Non, là, ce n'est plus moi, là, hein.
0: Celle-là, ça commence à m'énerver sérieusement, là. Bon, allez, on abrège, Monsieur Mazur, s'il vous plaît.
6: Pensez-vous? Allô?
0: Oui, je vous écoute, mais on abrège, là. On n'a pas que ça à faire, il y a... Il y a à peu près 17 questions, là. Allez, Monsieur Mazur. Bon, Carlos.
6: Ouais, moi, je suis d'accord avec toi, Gérard. D'ailleurs, je tiens à te féliciter pour cette brillante question. Parce que c'est vrai que sur les circuits de Formule 1, il y a des règles strictes. Et s'ils commencent à pas suivre les règles, bah, c'est la jungle, quoi. Ça va plus être une course, ça va être... Ça
8: ne devrait pas, quoi.
6: Monsieur Gérard, mettre des PV...
0: Non, Monsieur Mazur, s'il vous plaît, il n'y a pas de PV, d'accord. Moi, je vais vous répondre à la question parce que ça commence à être lourd là. Alors donc, un pilote peut-il être pénalisé pour non-respect du règlement, c'est-à-dire oui, déjà une pour commencer. Il y a une limitation pour rentrer dans les stands. Une limite
6: à combien, Monsieur Gérard?
0: À 80 km/h. Il n'a pas le droit de dépasser. S'il dépasse, il sera pénalisé de 10 secondes exactement. Même s'il ressort des stands. Il y a une espèce de ligne jaune qui doit respecter. Voilà.
1: Ah, la fameuse ligne jaune.
0: Voilà, la fameuse ligne jaune, là, qui doit être respectée.
3: Monsieur Gérard, on accueille la Tia Tia.
9: Salut, la Tia Tia.
10: Oui, bonsoir, c'est la Tia Tia.
0: Bonsoir.
9: Bonsoir, Madame Tia.
10: Bonsoir.
0: La question en cas de... Non, hop, on va pas la faire.
5: Vas-y, vas-y.
0: Non, pose-la. Non, parce que il y en a encore pas mal.
9: Enchaîne.
0: Allez. Alors, croyez-vous que l'écurie... Alors, Colic, au revoir. Au revoir.
5: Je vais mettre un doigt dans ton cul,
9: le paddock.
0: Comme ça, ça va aller vite, hein.
5: Tu mets une F1 dans ton cul.
0: Alors, Carlos aussi. Allez, hop, Carlos, au revoir.
2: Pourtant, on l'avait plus, le Brésilien, là. Qu'est-ce qui se passe?
1: Non, je sais pas, je crois que c'est...

0: Un problème technique là. Depuis tout à l'heure, ça n'arrête pas.
1: Donc on accueille deux nouveaux auditeurs, donc la Tia Tia et Point Williams.
2: Point Williams, c'est la Tia Tia.
3: Oui, bonsoir.
2: Donc alors la question, parce que je vais pas m'éterniser dessus, il reste encore quand même une petite demi-heure encore.
0: Dépêche-toi, Gérard, dépêche-toi.
2: Alors la question, un pilote peut-il être pénalisé pour non-respect du règlement? De toute manière, j'ai répondu à la question, donc ça va aller plus vite pour vous.
4: Allez, bonsoir Gérard, c'est Williams.
2: Ouais, bah alors tu réponds s'il te plaît.
4: Ah bah vu que vous avez répondu pour nous, Gérard.
2: Bon alors c'est bon, allez hop, question suivante.
1: Seigneur.
2: Question IRC.
1: Ouais, question très intéressante, on demande s'il y a du dopage dans la Formule 1, c'est Seigneur qui nous demande ça.
2: Non, y a pas de dopage, ça existe pas encore, j'en ai jamais entendu parler.
3: Ils peuvent pas doper l'essence?
2: Non plus.
5: Non, mais on dope les moteurs, monsieur Gérard.
2: Non plus.
5: Bah si, les moteurs sont dopés quand même.
2: Bah ça, faudra qu'on me dise sur quelle voiture.
5: Vous êtes au courant que des fois il y a des ailerons où on modifie un petit peu la trajectoire.
2: Ouais, non, mais ça maintenant, non, pas plus cette année. Maintenant, oui. ça a été réglementé, oui. Et donc normalement il y a plus.
5: Oui, mais vous êtes d'accord qu'avant c'était du dopage de voiture.
6: Court-circuit Adélaïde.
2: Ouais, je sais, j'ai la feuille. Ouais. Bon, alors, question suivante. Lorsqu'une voiture cale sur la grille de départ, que faut-il faire? Court-circuit, bonsoir.
7: Oui, bonsoir, monsieur Gérard. Très enchanté d'être ici ce soir.
3: Bonsoir.
7: Et félicitations pour ce grand débat. Hein.
2: Bon, tu réponds.
7: Que faut-il faire? Donc, je pense qu'il faut avant tout patienter et boire un petit café et attendre que ça redémarre. Hein.
2: Je crois que tu es en train de te foutre de ma gueule.
7: Pas du tout, je me permettrai pas déjà.
2: Oui, non, mais si, on dirait... On le dirait, d'accord?
7: Non, pas du tout, je me permets
2: Karine, Carlos et Colic, on leur a dit au revoir à ces deux-là. Hein. Ils sont partis. Hein.
1: Ils sont partis, ouais.
2: Donc, il faudrait essayer de me récupérer des personnes.
6: Il y a quatre personnes.
0: Merci, Gérard.
2: Monsieur Mazir.
5: Oui, vous demandiez donc, que doit-on faire quand une voiture cale au démarrage? Je pense que d'abord, il serait intelligent de faire tomber le drapeau permettant de dire que la voiture n'a pas démarré.
2: Déjà, il y a le drapeau jaune qui est signalé.
5: Tout à fait. Et la deuxième chose, si cela est possible, c'est demander à toutes les personnes de descendre de leur véhicule.
2: Non, ils n'ont pas le droit.
5: À pousser.
2: Non, c'est interdit de pousser une voiture.
1: Pourquoi?
2: C'est interdit, normalement, dès qu'il y a le drapeau jaune qui est agité, les deux voitures qui sont, par exemple, si comme ça s'est passé là, donc ils ont retiré les deux voitures parce qu'elles pouvaient pas démarrer, et en fin de compte, ils devraient repartir des stands.
1: Attends.
2: À la ponde, à la fin.
5: Vous ne pensez pas, monsieur Gérard, qu'il serait judicieux de la part des collègues, des autres pilotes, de pousser le véhicule afin
2: Non, monsieur Mazur, ça, il y a une question, oui.
1: Il y a Belen Mystère qui me dit, et si un pilote cale, il doit forcément pousser sa voiture pour éviter l'accident.
2: Qui?
1: Belen Mystère. Il me dit, si un pilote cale, il doit forcément pousser sa voiture.
2: Il est d'où, Belen Mystère?
1: Hein?
2: Il est d'où, celui-là?
1: Je sais pas d'où il est. Et,
2: bah, de
1: toute
2: manière, je viens de dire qu'il fallait pas pousser les voitures, punaise, il comprend rien, celui-là non plus. Déjà, les commissaires de course, c'est eux qui les poussent et là, ils doivent repartir, et ils sont même pas repartir parce que ils ont pas pu...
5: La police?
1: Ils viennent revenir sous barrière.
2: Comment?
5: Il y a de la police, vous parlez des commissaires.
2: Non, les commissaires de course, c'est ceux qui sont là en cas de problème pour dégager les voitures quand il y a des accidents comme il y a eu dimanche.
7: Ah donc, ça n'a rien à voir avec les commissaires de police, alors?
2: Non.
7: Ah bon.
2: Voilà, alors, William Spoir.
4: Bah, Gérard, oui, il faut demander quand même à ses assistants de venir remplacer certaines pièces.
2: Non, mais ça, de toute manière, ça se fait dans les stands.
4: Oui, mais quand tu cales, tu peux rien faire d'autre qu'attendre.
2: Ouais, mais normal. Oh! Ça commence à bien faire, là, tout à l'heure, je vais en saquer. Alors, Laetitia.
3: La tia-tia,
2: allez, on se dépêche un peu, là!
3: Ben, moi, je pense que,
2: quand on s'endort pas sur les lauriers!
3: Quand tu parles de drapeau,
2: bon, allez! Court-circuit, au revoir!
7: C'est pas moi!
2: Je m'en fous, au revoir! Ouais. Et William Square, fais gaffe, tu risques de faire pareil!
4: Ouais, très bien, Gérard!
2: Court-circuit, c'est terminé!
1: 9000 sur Internet, 9000!
0: Waouh!
1: Et pour fêter ça, j'ai une autre question de ton pote, c'est un de tes potes qui m'écrit là, Evil Ghost, qui demande si t'étais pilote de Formule 1, quel sponsor tu prendrais, Heineken, C64 ou Ricard?
2: Alors, je vais te dire une chose, quatrième avertissement, donc je réponds pas à cette question.
0: Tu pourrais,
2: d'accord,
0: Gérard, tu peux répondre.
2: Je réponds pas à ça.
0: Tu veux pas?
5: Mais Gérard.
2: Bon. Ouais,
0: J'ai des questions au standard en fait. Il demande, vu qu'il y a plusieurs voitures du même écurie sur la course.
2: Deux
0: voitures
2: par écurie.
0: S'il y en a une qui cale, l'autre elle peut pas la pousser derrière.
2: Non, c'est interdit.
0: Ils ont pas envie de se frotter.
2: C'est les responsables. Non, de toute manière, comment tu veux qu'ils se poussent? Des questions comme ça au standard, c'est pas la peine. Bah
0: attends,
2: non,
0: ils peuvent jouer au stock.
2: Non, mais ça
0: pour
2: c'est bon.
0: Faire
2: les
0: démarrer.
2: Non, mais c'est bon, les questions comme ça au standard, j'en veux pas non plus.
8: Et comme dit le proverbe, il faut pas pousser les voitures dans les orties.
2: Faut pas pousser mes mères dans les orties. Voilà, c'est tout le proverbe que c'était.
8: Ouais. La suite ira.
2: Qui c'est qui a pas répondu?
5: M'entendez-vous, monsieur Gérard?
2: Oui, monsieur Mazur.
5: Je me suis posé une question, puisque le charmant jeune homme Thomas.
0: Oui.
5: Parler des écuries.
1: Charmant.
5: Pensez-vous qu'on ne devrait pas faire comme dans les tiercés, comme dans les écuries, faire des lotos
2: de Non, monsieur Mazur, on va pas s'éterniser sur ça. Il y a déjà un jeu top position, donc c'est bon, on va pas s'amuser à faire des lotos sportifs pour savoir quelle est l'écurie qui va gagner tout ça.
5: Donc,
0: on fait pas un jeu là, Gérard.
5: On pourrait donc pas faire les quintés plus.
2: Non, mais c'est bon, c'est pas un débat sur les tiercés, c'est un débat sur les formules 1, d'accord, monsieur Mazur?
5: Mais comme vous parlez d'écurie.
2: Ouais, non, mais c'est bon. Les écuries, ça, c'est comme ça qu'on les appelle, c'est comme ça que c'est appelé dans leur jargon.
3: C'est là où qu'on met les mulets?
2: Oh putain, mais elle est con celle-là. Bon, allez, la tia-tia, au revoir.
8: Mais non, mais on va laisser la tia-tia encore une fois, allez.
3: Soyez gentils, oui.
0: Mais les écuries, c'est pour...
2: vous me trouvez du monde, là.
1: Et Seigneur a dit que si une voiture cale, il faut aller plus vite à la bande
2: orange. William Spoir, va te faire enculer toi-même, au revoir.
0: Oh, Gérard.
4: C'est pas moi, Gérard.
2: Si, je viens de t'entendre, alors, au revoir.
4: Allô, Gérard, c'est Monsieur Mazur.
2: Monsieur Mazur.
4: Oui.
5: Non, c'est Monsieur Mazur, oui.
2: Vite fait, parce qu'il y a des questions là qui... Bon, vous me parlerez tout à l'heure. Question IRC
1: que j'essayais de te poser tout à l'heure, tu veux couper la parole. On me demande si voiture cale, est-ce qu'il faut aller au plus vite à la borne orange la plus proche et appeler une dépanneuse?
2: C'est bon, c'est pas la peine de poser des questions comme ça. Terminé.
6: Voilà,
2: question.
6: Un amortisseur est en position.
2: Putain, mais vous faites...
0: Voilà. Allez, GG.
2: Je vais vous dire une chose.
0: GG, c'est n'importe quoi, ce débat, là.
2: Putain, vous... en plus, vous prenez des noms de connards, là, encore.
0: En plus, c'est vulgaire, franchement.
1: Mais n'empêche, on fait 9700 personnes en ce moment.
2: Tu poses des questions comme il faut.
0: GG, Le débat, GG.
2: Alors, amortisseur, là.
9: Amortisseur, bonsoir.
10: Le petit Gérard est attendu au paddock pour la vérification de son...
2: Merde.
9: Bonsoir.
2: Amortisseur, tu réponds.
9: C'était quoi la question? Est-ce que tu peux la répéter calmement?
2: Lorsqu'une voiture cale sur la grille, que faut-il faire?
9: Je pense qu'il faut qu'elle redémarre.
2: Comment?
9: Bah, oh punaise. Tu mets un tour de clé.
2: Bon, ça, mais putain. Qui a un portable?
9: Ok, faut mettre un tour de manivelle, là. C'est le truc avec la petite boîte, c'est ça?
2: Oh là là, putain, mais t'es vraiment con, toi, hein.
9: Attends, moi, je débute en F1.
2: Hein. Oh là, putain.
9: Je suis en rookie, je suis lourd.
10: 3000, là.
2: Oh là, top position!
10: Ouais, top position. Bah, en fait, quand une voiture cale, et ça, tu le sais aussi bien que moi, Gérard, le mec qui cale est éliminé. Il peut pas repartir.
2: Si, il repart, et comme il a pas fait un tour, déjà, il repart pas, déjà, c'est vrai. Et de deux, si son collègue, s'il a pas fait un tour, c'est pareil. Déjà, c'est ce qui s'est passé dimanche, mais à un moment donné, ils ont repris la grille de départ, alors ce qu'ils n'ont pas dû faire.
0: Oula.
2: Ils auraient pas dû reprendre le départ.
10: Ah d'accord.
2: Ils ont quand même été, ils ont essayé de faire un tour et ils y sont pas arrivés. Voilà.
3: Très bien. Rediffuser le circuit une autre fois, quoi.
2: De quoi?
3: Non mais je sais pas, ils auraient pu le faire dimanche prochain.
2: Mais attends, la tia-tia. Au revoir.
3: Pourquoi?
2: Au revoir!
8: Mais elle a rien fait, la tia-tia!
2: Au revoir, poète!
8: Mais attends, Gérard!
2: C'est moi qui commande le débat! Le débat, c'est sur la Formule 1 de dimanche, c'est pas sur dimanche prochain! Au revoir! Au revoir! Terminé!
6: Ça aurait pu être intéressant d'avoir une
2: question de Formule 1.
6: Parce que forcément.
2: C'est encore moi qui commande, j'ai dit au revoir! Allez hop, terminé!
6: Parce que forcément, c'est un truc qui intéresse que les mecs. C'est sympa d'avoir une fille.
2: Non, mais
8: je suis d'accord avec Karine. Moi, je suis d'accord avec Karine.
2: Non, pas moi. Allez, hop, terminé. Elle est partie à la casserole. Oui, merci.
6: La casserole.
1: Michael, tout à l'heure, me demande pourquoi les Formule 1 changent de moteur tous les ans.
2: Oh putain, c'est con ces questions, putain.
8: Mais non, c'est pas con.
2: Ils changent pas de moteur, les gars.
1: Sont con.
2: Mais merde, ta gueule un peu quand je parle. C'est pas toi, tu vas me commander encore ici. C'est pas tes débats, d'accord? Toi, t'es sur le site internet, t'as rien. Tu t'occupes de l'internet.
8: Non, mais c'est une question intéressante, Gérard.
1: Voilà, merci de me soutenir. Les moteurs,
2: ils les changent pas tous les ans.
1: Bah, si.
2: Non.
1: Ils les refont tous les ans, même que Ferrari vient de sortir une nouvelle...
2: Qu'est-ce qu'ils ont sorti, Ferrari, la peau de mon cul?
1: Un nouveau moteur.
2: Ils roulent avec le même moteur que l'année dernière. D'accord.
0: C'est pour ça qu'il paume alors.
8: Bah oui.
2: Non. Ouais, surtout que c'est l'autre qui a gagné encore cette année. De toute manière, c'est Ferrari. Je me demande si les moteurs, il y a pas quelque chose.
8: Oh là là, c'est la politique.
0: Ils sont quittés. Ils sont quittés. Ils sont quittés.
2: Les femmes de qui c'est qu'il y a? Vroom vroom là. Allô, vroom vroom.
5: Vroom vroom. Vroom vroom. Vroom vroom une fois.
2: Bon.
0: Vroom à Calais en fait. Alors.
5: Je pense. Bon, je suis là. Bonsoir Gérard. Bonsoir tout le monde.
2: Donc tu réponds à la question et je la répète pas, alors tu te dépêches parce qu'il est déjà moins le quart et je voudrais en reposer encore au moins deux avant de finir.
5: Bah, à vrai dire, bon, moi pour la question, moi je voudrais dire déjà la Formule 1, des fois c'est bien, mais des fois c'est pas bien, et pour une simple raison, c'est que moi j'estime que dans le cockpit, par exemple, hein, quand on regarde bien, il n'y a pas de toilette, et moi je préfère les premières classes à la limite. Hein.
2: Bon alors toi, ta question, elle est con, je te dis déjà au revoir tout de suite.
5: Allez hop.
2: Comme ça, c'est fini.
6: On a de la chance, on a encore une fille qui est prête à parler.
8: Ah, c'est bien.
6: Mais à mon avis, prends-la calmement parce que c'est la dernière.
2: Ouais, bah, de toute manière, c'est
6: Roselyne Schumacher.
2: Schumacher.
0: C'est la même famille que Schumacher.
2: Allô?
11: Bonsoir, papa.
5: Bonsoir,
11: Roselyne.
6: Ça va?
5: Salut, Roselyne.
11: Bonsoir.
6: Bonsoir, tout le monde.
8: Bonsoir.
11: Bonsoir, papa.
2: Allez, hop, terminé.
8: Mais j'ai conclusion, mais elle a pas peur.
2: J'en ai marre, que c'est qui m'a choisi ça?
6: Mais attends, c'est une fille.
2: Ça, je veux pas le savoir, elle a une fille, terminé. Terminé. Ok. Au revoir.
8: Mais attends, Gérard,
2: on met un disque. On met
8: non,
2: un disque.
8: Attends, y a pas de disque de calé là. Vas-y, continue.
2: Ah bah, tu te démerdes, tu me cales un
8: mais
2: disque.
8: Mais vas-y.
2: Non, je prends pas
8: pose
2: la fille.
8: Pose ta question, c'est bon, attends. Vas-y.
2: Combien y a-t-il de grands prix de F1 cette année? Et tu cales un disque.
12: Vas-y.
2: Non, mais je pose la question et c'est tout.
1: Sur Internet, pendant qu'il cherche son disque, il y a ton pote, toujours Evil Ghost, il t'adore. Franchement, il t'adore. Donc il te dit qu'Ayrton Senna se serait crashé dû à un sabotage, un moustache à cul de Jatte qui aurait foutu sa beuge en acajou dans la courroie du distributeur de la F1. J'ai du mal à lire la question.
2: Alors tu peux... Lui, sa question, elle est aussi con. Et toi, je t'ai dit tout à l'heure de me poser des questions bons. Des bonnes questions, pas des questions comme ça. D'accord? Parce que là, ça commence à bien faire depuis tout à l'heure, hein, les questions. Ok? Bon. Eh, le disque, là!
8: Attends, deux minutes!
2: Alors,
1: sinon, j'ai un sondage?
2: Alors, non, il n'y a pas de sondage. De toute manière, t'as même pas été capable de me faire les stats, alors, ça va plus vite, hein.
0: Moi, j'ai un poème.
2: Non, il n'y a pas de poème, il n'y a rien du tout.
8: Gérard, fais pas ta mauvaise tête, vas-y.
2: Non, je dois pas le savoir, c'est moi qui commande encore, c'est tout.
1: Arrête, Gérard, on a 9850.
2: De manière, je pense que ça va être la...
1: Ils attendent le sondage, 9850.
2: Les sondages, il n'y en a pas, t'as pas été capable de les faire. Et les sondages, c'est pas des sondages que tu m'as donné, c'est des sondages avec les pourcentages. Voilà, terminé. T'as bien compris. Et donc, on va sécuriser. Et celui qui a un portable, arrête, hein! Parce que là, ça commence à me persier aussi!
8: Tu les as calmés, là, je crois.
2: Alors, on s'écoute.
8: Allez, le disque.
2: Carbulover avec Warning Mean Love. Et on se retrouve tout de suite après pour la fin du débat.
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2: Et voilà, donc, dernière ligne droite du débat sur la Formule 1. Donc, toujours au standard pour vous accueillir, Karine, Thomas, bonsoir. Jean-Luc et Babouche à l'aria pour finir. Donc, et on accueille Amore Pisseur.
15: Toujours là.
2: Top position.
15: Toujours là.
2: Monsieur Mazur.
16: Toujours là, monsieur Gérard.
2: Et pole position pour finir.
17: Oui, bonsoir Gérard, je suis le cousin de Top. Salut Top.
16: Salut Paul.
15: Bonsoir Paul.
17: Ouais, tranquille.
16: Ça va Tata?
17: Ouais, tranquille.
2: Alors, pas de position, au revoir.
15: Bah quoi?
2: Non, mais c'est bon, allez hop.
15: Oh, c'est une affaire de famille.
2: Au revoir. Terminé pour toi, ça va aller plus vite, allez.
6: Bah alors, on accueille la petite Vivart à la place. Après, c'est fini.
18: Bonsoir. Bonsoir tout le monde.
2: Bon, la Garenne 114.5, alors donc... Combien y a-t-il de grands prix de F1 cette année, Vivart?
18: Je pense qu'il y en a une vingtaine.
2: Ouais.
18: Ce qui permet
3: Ce qui permettrait voilà de faire après les pole positions, sélectionner le premier, le deuxième et puis jusqu'au dernier. Mmh. Donc après je crois qu'ils gagnent des points et en fonction des points ils gagnent des places et en fonction des places ils gagnent des courses et en fonction des courses ils gagnent de l'argent quoi.
2: Mmh. Et puis après en fonction de l'argent.
3: Bah ils s'achètent des trucs.
2: Ah bon bah ça va bah, ça va toi tu réponds vachement bien à nos questions.
3: Bah oui.
2: Alors top position pour continuer.
11: Bah ouais, je suis comme la jeune fille, je dirais qu'il y en a une vingtaine. Et surtout, il faudra s'attarder sur le Grand Prix de France qui, à mon avis, va valoir son petit pesant de cacahuètes.
2: Il n'y a pas que celui-là.
11: Oui, il y en a d'autres, mais le Grand Prix de France, c'est toujours un événement.
2: Vivarde, Monsieur Mazur, pardon.
12: Eh bien écoutez, j'aurais tendance à suivre effectivement mes collègues. Je crois qu'il y en a exactement 22. Et effectivement, je pense que le Grand Prix de France, comme le disait ce jeune homme, ainsi que le Grand Prix de Monaco, seront à suivre d'assez près.
2: Alors, je peux vous dire une chose que là, pour l'instant, vous avez tous faux.
11: Ah merde.
2: Vous êtes tous tombés dans le piège. Pourquoi en plus, Vivarde.
11: J'ai acheté un magazine.
2: En tous les cas, toi, Vivarde, avec, oui. Avec tes conneries que tu m'as sorties, quoi? Ça m'aurait pas étonné, mais moi, je peux vous dire une chose.
11: Oui.
2: Qu'il y a exactement 17 Grands Prix.
3: Eh ben, une vingtaine, ça va.
2: Non, 17.
11: Tu m'avais laissé répondre.
12: Pourriez-vous les citer, monsieur Gérard?
2: 17.
12: Pourriez-vous les citer, monsieur Gérard?
2: Il y a Melbourne.
12: 1. Ouais.
2: Il y a le Grand Prix de Manicourt. 2. Monaco. 3. Imola.
12: 4.
2: Monza.
12: 5.
2: San Polo.
14: 6.
2: Ouais, bon, je vais pas tous les citer.
8: Allez, vas-y, Gérard, vas-y.
2: Mais non, mais je les ai pas tous.
12: Monsieur Gérard.
8: Tu les connais pas?
2: Si, si, mais je les ai pas tous.
8: C'est dans l'ordre que tu les as donné, là?
2: Non, non, c'est dans le désordre.
8: Ça commence quand?
3: Kaboul.
2: Ah. Kaboul, c'est ça, t'as raison. Et Vivarde, je te préviens, il reste exactement 6 minutes. Si dans, en 6 minutes, tu me dis encore une seule connerie, t'es morte.
3: Mais
2: Lolo, top position, c'est pareil pour toi, d'accord?
11: J'ai rien dit.
2: Alors, je vous préviens, vous allez vous calmer. Donc, il y a 17 Grands Prix et il se termine au Japon exactement.
11: Où
2: et
11: ça,
2: il se termine à Suzuka.
11: Donc, ça fait 7.
2: Ta gueule, toi.
8: Oh là.
2: Donc c'est bon. Alors bon, on va remonter sur une. Non, bah on va prendre une question au hasard. Alors à quoi sert la voiture de sécurité en général là? Donc Vivarde.
3: Eh ben en fait ça sert par exemple s'il y a un accident, je veux dire la voiture elle se met devant avec les gyrophares et puis bah les autres ils sont obligés de rester derrière.
11: Exact.
3: Pas dépasser bah, en attendant qu'ils déplaient la piste.
2: Ben voilà. Donc c'est tu t'es levé à 4h du matin pour suivre le Grand Prix.
3: Non, je l'ai enregistré.
2: Ah d'accord. Amortisseur.
14: Ouais, ben écoute, la voiture de sécu, c'est aussi il faut quand même en être conscient, un moyen de faire un petit peu de pub, tu sais, il y a des autocollants dessus, des trucs comme ça. Donc en fait, c'est aussi un bon support publicitaire parce que comme elle est devant. Ah, il y a un problème.
19: Mais je te congène.
14: Ah, qu'est-ce qui se passe?
8: Titi.
2: Oh, tu réponds à la question parce que là tu commences à t'endormir et tout à l'heure. Bon, allez, allez, hop. Amortisseur, au revoir. Amortisseur, hop.
1: Par rapport aux horaires donc du Grand Prix, on me dit que c'est scandaleux que les Grands Prix soient diffusés à 5h du matin. Et donc c'est Francis Gabon qui dit qu'il en a rien à foutre du décalage horaire. Pourquoi le Grand Prix n'a pas commencé à 4h du matin en Australie? Il aurait pu être diffusé à 15h en France, tu vois.
2: Alors, je vais te dire une chose, que dans ces cas-là, s'il n'est pas content, c'est pas de notre faute, il y a des décalages horaires. Les horaires ont été fixés comme ça. Même celui qui a lieu le 17. Le 17 aura lieu à 9h. Et il y en a qui vont se dérouler à 20h. Comme celui de São Paulo au Brésil.
8: Moi, on me demande s'ils peuvent rouler la nuit. Est-ce qu'ils ont des phares, des projecteurs, des trucs comme ça, non?
1: Et comment ils font?
2: Bah, ceux du standard, ils font chier.
8: Si on décale les horaires, est-ce qu'ils peuvent rouler la nuit?
2: Mais non, mais c'est en plein jour quand ça se déroule.
8: Ah,
2: il fait nuit en France, il fait jour chez eux.
6: Ouais, mais pourquoi? Bah, c'est ça, coupe-moi la parole.
2: Bah alors répète la question parce que c'est sympa quand même ce que tu viens de faire. Non mais pas toi.
8: Ah bon?
14: Moi non.
1: Et quand c'est la nuit, comment ils font pour voir les drapeaux noirs?
2: Je viens de répondre, espèce de con.
8: Oh putain.
2: Là. Karine, tu voulais dire?
6: Non mais pourquoi ils roulent? Pourquoi ils roulent justement?
2: Bah il fait jour.
6: Mais non, mais si tu dis que c'est à 4h du matin, il fait pas jour.
2: Non mais eux, pour eux il fait jour parce qu'en Australie il faisait jour, tandis que nous il faisait nuit.
6: Pourquoi?
2: Bah parce qu'il y a non mais il y a un décalage horaire. Punaise, mais hé, on t'a jamais expliqué ce que c'était un décalage horaire?
1: Ah mais c'est pas comme les 35 heures du Mans.
2: Bon, allez, je pense que allez. Mes questions,
1: c'est Seigneur qui me disait ça.
2: Bon allez, hop, terminé. Allez. Le débat est clos.
8: Mais par exemple, s'il y a une éclipse, etc., ils ont rien du tout pour voir. Ils ont pas de lumière, ils ont rien du tout. Non mais c'est pas équipé au cas où. Il n'y a rien du tout.
2: Quand il y a un décalage horaire, les grands prix, pour eux, il fait jour là-bas, il fait nuit chez nous. Ça fait trois fois que je te le dis. Alors, Thomas, s'il te plaît. Non, mais ça fait déjà un quart d'heure que t'es avec le même auditeur, ça commence à me saouler.
8: C'est pas vrai, j'ai changé, là. Je suis avec
2: Ouais,
8: Nicolas.
2: Non, mais j'en ai rien. Ouais. Avec qui?
8: Nicolas, il s'appelle, celui-là.
2: Ouais, bah, tu
8: es. D'avance, c'est Jérémy.
20: Gérard, ouais, on termine vite, là, on termine vite.
2: Donc, alors,
21: c'est
2: voilà.
21: C'est pas de connerie, là, en plein jour.
2: Top position, au revoir.
21: Ah non, c'est pas top position, hein.
2: Si.
21: Ah non.
2: Si.
21: Ah bah non, je t'ai dit.
8: Ça sortait de Monsieur Mazur, ça.
2: Non, c'est pas Monsieur Mazur, arrêtez.
21: Monsieur Mazur est là, monsieur.
2: Non, Monsieur Mazur, pour l'instant, il a pas dit. Top position, au revoir, je viens de dire. Merci. Alors, on termine. Donc, Monsieur Mazur.
21: Oui, pour la sécurité. Eh bien, écoutez, je pense que la demoiselle a répondu effectivement, c'est en cas d'accident. Mais cette voiture est également là pour vérifier peut-être si les pilotes ont bien leur ceinture de sécurité.
2: Non, Monsieur Mazur, s'il vous plaît. Soyez sympa, on vous a demandé, donc n'inventez pas n'importe quoi, s'il vous plaît.
22: Mais
2: merci.
22: Ils ont pas de harnais?
2: Si, il y a des harnais, donc c'est pas des ceintures de sécurité.
21: Ah, excusez-moi,
22: mais
21: je ne savais
22: pas. Le terme.
2: Non, mais ouais, mais c'est des harnais, mais c'est vrai que c'est pas évident.
1: Et là, par un mystère, on demande que qu'est-ce qui se passe si la voiture de sécu se crache?
2: Non, mais attends, mais putain, mais oh là, putain. Oh, les questions cons sur que tu peux poser toi sur le net. Bon, donne-moi le chiffre de l'internet, là, on arrête.
1: Mince, faut que j'allume mon micro. 9900.
2: Punaise, il manque 100 personnes pour avoir les 10 000. Allez,
1: Là, ils aiment bien ton débat pourtant.
2: Ouais, bah, faut 10 000. Allez.
6: Pour finir, donc, Gérard, avec toi, on a Gicleur Boucher Montélimor, 119.9.
2: Gicleur?
6: Oui, Gicleur.
8: Bonsoir.
21: Bonsoir tout le monde, bonsoir l'équipe, bonsoir Gérard.
2: Bonsoir. Alors, donc, la question.
21: Bonsoir, monsieur Gicleur.
23: Bonsoir, monsieur Mazur.
2: Donc, la question, tu l'as entendu?
23: Tout à fait, la voiture de sécurité.
2: Oui.
23: Bon, je pense que les auditeurs ont déjà fait le tour de la question. C'est un petit peu la voiture qui permet de remettre les choses en ordre quand il y a eu des carambolages. Et, voilà. Et d'éviter qu'il y ait encore plus d'accidents et de permettre à la course de suivre son cours.
2: Non, mais c'est de toute manière, tout le monde a bien répondu. Pour une fois que quelqu'un répond correctement aux questions, j'ai même plus rien à ajouter.
1: Et il y a juste de Lyon qui demande s'il y a des chiens avec le mec de la voiture de sécu.
21: C'est vigile.
8: Oh là, oh là, oh là, non, non, non, non, Gérard.
2: Ça va pas, toi, non.
8: Il fait que.
2: C'est des questions.
8: Attends, Gérard.
1: Vas-y, me frapper.
2: Ouais, bah, moi, je te dis, tu fais ton boulot correctement, tu dis.
8: Gérard, assis-toi.
2: Là, ça commence à bien faire. Là, tu commences à m'énerver, hein.
8: Attends, il fait que poser les questions sur Internet.
2: Mais ça, c'est de la merde. D'accord, j'en veux pas des questions comme ça, ok? Et c'est terminé pour toi. Tu feras plus partie de l'équipe.
8: Calme-toi, Gérard. Il fait que répondre à des questions.
2: Ouais, mais moi, je veux pas le savoir. J'ai dit que les questions, c'était des questions sur le débat, pas des questions de merde.
6: On se calme.
2: D'accord?
6: Tout doucement.
2: C'est la dernière. C'est fini pour toi.
8: Ton cœur il bat trop vite après.
6: Prends ses esprits. Hein?
2: Parce que là ça commence à bien faire.
8: Bon allez Gérard.
2: Terminé. Maintenant c'est fini. Le débat est clos.
8: On fait la conclusion Mika. Alors.
2: Conclusion.
6: Alors pour la conclusion avec vous, vous avez de Mantes la Chemeau, Mika Salope 112.
2: Non, c'est bon là. C'était même pas la peine de reprendre quelqu'un. C'est terminé.
6: Mais c'est juste pour la conclusion après.
2: Non, mais je m'en fous.
8: Tu veux pas faire la conclusion?
2: On fait conclusion avec Gicleur. C'est dommage qu'il arrive à la fin.
23: Ah quel dommage. Hein.
2: Gicleur.
23: Conclusion,
2: c'est fini maintenant.
23: Bah écoute, très bon débat. Je pense que bon, la saison de Formule 1 a commencé avec un carambolage. J'espère que ta saison de débat va pas se finir en carambolage ou en.
2: Bah de toute manière, je vais te dire une chose, que pour l'instant, ça fait trois débats qu'on fait. Sur trois débats qu'on fait,
23: ouais.
2: Celui des routiers, on a terminé à peine 2000, alors que je connais quelqu'un qui m'a dit qu'a été sur le site internet, on était plus de 10 000. Là, je ne sais pas combien qu'on termine, je le saurai tout à l'heure.
1: On est pas loin de 10 000, apparemment ils aiment bien que tu me frappes.
2: Ah bah c'est bien, bah si c'est ça, bah j'espère que les prochains débats seront un peu mieux et c'est tout. Donc là sur le départ de le débat de la Formule 1, c'est bien, donc pour l'instant ça s'est à peu près bien passé malheureusement. Il y a eu des petits problèmes question internet et ça j'avais prévenu que je voulais pas de bordel comme lors du débat sur les routiers, ça s'est quand même passé. Donc, Gicleur, donc, pour toi.
23: Bah écoute, je te disais, très bon débat. On voit que tu maîtrises un petit peu le domaine de l'automobile, quand même.
24: Ah bah ouais.
23: On voit que tu maîtrises aussi le domaine du sport. Donc, le sport automobile, effectivement, ça te connaît.
2: Bah disons, on n'a pas tout pu mettre, parce qu'il y a, sur le sport automobile, il y a quand même aussi les 24 heures du Mans aussi. Hein.
23: Donc, est-ce que tu aimes toi-même possesseur d'un véhicule, Gérard?
2: Non.
23: Ah, quel dommage, parce que tu aurais fait un petit sapin magique au caca, ça t'aurait pu.
2: Alors, Gicleur, au revoir. Merci. Mika salopé. Mika salopé.
21: Mika salope, oui. Alors, bon débat, Gérard. On voit que tu maîtrises bien le domaine de la route, de la Formule 1. Et on voit que t'es un grand fan. Et moi, je voulais te poser la question suivante, à savoir, étant donné que t'es un petit peu défoncé du visage, je voulais savoir combien tu te prends de jet dans la gueule pour avoir des dents aussi explosées.
2: Non, je t'emmerde, au revoir.
20: Oh, Gérard, t'es vulgaire,
21: combien
20: franchement.
21: Combien t'as senti dans un virage? Parce qu'il paraît que quand tu prends un virage...
2: Au revoir
21: avec...
20: Zit, qui vient avec son chien, là.
2: Vivart.
22: Oui, eh bien écoute Gérard, j'ai écouté ton débat attentivement.
2: Oh, tu parles un peu plus fort s'il te plaît.
22: Oui, je te dis, j'ai écouté ton débat attentivement. J'y connaissais pas grand chose, et puis comme par hasard, j'ai regardé le circuit de ce week-end. Et j'ai plus compris l'histoire du drapeau, tout ça, enfin j'avais rien compris avant. Et puis sinon, je voulais savoir si toi, tu faisais la Formule 1 avec ta R14, si tu voudrais te faire sponsoriser par Paul Ricard par exemple.
2: Bonne nuit.
20: Bah attends.
2: Je réponds pas, c'est tout. Non mais bonne nuit. Voilà, terminé, bonne nuit, au revoir. Monsieur Mazur, pour finir.
21: Eh bien écoutez, monsieur Gérard, pour terminer, je dirais que c'était un très bon débat. Vous avez déjà eu l'occasion de faire, je crois, un débat là-dessus.
2: Non. Non, je pense pas, parce que vu que c'était la première, saison, donc on en a jamais fait encore. Hein.
21: Non, mais il y a quelques années de cela.
2: Ah bah quand on était du côté de Neuilly, je pense, alors peut-être.
21: Mais ça,
2: je suis pas sûr.
21: Je trouve très intéressant que vous abordiez des débats quand vous maîtrisez le sujet. Ce soir, on sent que vous saviez de quoi vous parliez, et j'ai trouvé très instructif tout ce que vous avez pu dire. Je vous dis encore une fois de plus, bravo, monsieur Gérard.
2: C'est dommage qu'on n'a pas pu avoir.
20: Bravo, Gérard. Bravo.
2: C'est dommage qu'on n'a pas pu avoir. Merci.
21: Monsieur Gérard.
2: Oui, monsieur Mazur.
21: Est-il possible de savoir déjà, même sans connaître la date, le prochain thème de débat?
2: Non, je l'ai pas encore.
21: D'accord.
2: Donc, c'est dommage.
21: Qu'est-ce que vous aimeriez faire comme débat?
2: Non, mais on verra ça. Vous serez informé, ben, quand je viendrai faire le débat.
20: Une petite idée. Une petite idée.
2: Non, on n'a pas d'idée
20: pour encore. D'accord.
2: Non, donc, monsieur Mazur, donc c'est dommage. Donc, pour conclure, c'est dommage qu'on n'a pas pu avoir la voix mystère. Donc, je l'avais pourtant prévenu, mais bon, parce qu'avec vous, ça aurait été bien. Vu qu'il connaissait la Formule 1, donc c'est dommage qu'il n'a pas pu participer au débat. Donc, monsieur Mazur, j'espère qu'on on aura l'occasion de se retrouver et qu'on sera plus obligé de lancer les appels.
21: Eh bien, écoutez, avec grand plaisir. J'ai eu beaucoup de difficultés à joindre le standard, mais... m'appeler, je me ferai un grand plaisir de participer à un prochain débat.
2: Ok, il n'y a pas de problème. Bon, je vous souhaite une bonne nuit, monsieur Mazur, et puis je vous dis à bientôt.
21: Eh bien, écoutez, je vous salue de même et je souhaite une bonne nuit à vos collaborateurs.
2: Je vous remercie.
20: Bonne nuit, monsieur Mazur.
1: J'ai une petite devinette de conclusion.
2: Non. Cette conclusion sur le net.
1: Non,
2: y a pas.
1: Elle est gentille. Elle est vachement gentille. Attends, c'est une blague gentille.
20: Vas-y, on t'écoute. Allez.
1: Devinette de conclusion, le premier sur la grille de départ, c'est la pole position, et le dernier, c'est Paul Belmondo.
2: N'importe quoi.
1: C'était perfoise.
2: Ouais, bah, ça veut dire quoi?
1: Elle était gentille. Bah, c'est vrai, c'est un jeu de mots.
2: Ça veut rien dire du tout.
1: C'est un jeu de mots, c'est comme Max.
2: Ça veut rien dire du tout.
4: T'as compris?
1: Vous voulez que je vous explique?
2: La conclusion du net. Bon, alors.
1: Alors, moi, j'ai une conclusion, mais je suis pas sûr à le faire.
2: J'en sais, le débat n'a ni queue ni tête comme moi, c'est ça? Alors c'est pas la peine.
1: Non, c'est même pas ça.
2: Oh!
20: C'est pas moi, Gérard! Viens voir, c'est pas moi.
2: Putain. Oh!
1: Pardon, alors
2: la conclusion du net, là!
1: Lapin mystère, c'est la conclusion. Non, c'est bon?
2: La conclusion!
1: Boire ou conduire, il faut choisir. Toi, Gérard, tu n'auras pas choisi, mais finalement, c'est pas plus mal, parce qu'une jambe, c'est bien, deux jambes, c'est mieux.
2: Ouais, n'importe quoi, c'est une conclusion de merde. Et on termine à combien?
1: 9946.
20: Oh là là. Presque. Il était presque.
2: À 2h07.
1: Et il y en a un qui fait la grève de fin du net parce que tu m'as tapé.
2: Ouais, bah c'est bien, tant mieux. Ça t'apprendra
20: vite
2: à dire
20: conclusion,
2: des
20: allez, vite, Gérard.
2: Donc, débat pas... Oh
20: mais c'est pas moi. C'est à côté.
7: Oh à côté, là.
2: Donc
7: la conclusion,
2: c'est dommage que on n'a pas pu faire tout et puis qu'il manquait des personnes que j'avais choisies moi-même pour faire le débat.
7: Ouais.
2: Donc question équipe.
20: Vite,
2: donc
20: vite,
2: pour
20: vite,
2: le
20: vite, vite.
2: Pour moi, la conclusion, c'est dommage que ça soit mal fini sur le net, parce que c'était des questions qu'on avait dit que je voulais pas. Donc, pour le site internet du prochain débat, Jean-Luc, tu n'y seras plus.
1: D'accord. Juste un truc, on est 10 000.
2: Ah bah tant mieux, bah 10 voilà. 000. Bah voilà, donc...
8: Allez, vite, vas-y,
2: donc, alors, l'équipe qu'on va garder pour le prochain débat, c'est-à-dire Thomas, Karine et Babouche. Et pour finir, on s'écoute ce policière machine avec gaz de paix, liquifié. Et vous allez retrouver qui pour la nuit sans pub?
8: Commandant Evan.
1: C'est la Gérard Academy.
2: Evan, de mes deux... deux cacahuètes. À toi. Bonne nuit à tous et à bientôt.
1: Merci, je suis viré de la Gérard Academy.
2: Et bonne nuit à... Ma trompette, bonne nuit, je t'aime, signer ton petit cas numéro comme je t'avais dit, que je te dis au revoir. À tout à l'heure, à plus.
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2: Et voilà, vous venez d'écouter Jean-Michel Jarre, donc Oxygène. Oxygène 8. Et donc, pour l'instant, on va attendre qu'au standard, on me donne les auditeurs. Donc, le débat, ça porte sur les harcèlements sexuels. Alors, donc, on va déjà poser, je vais attendre encore un petit peu. Donc, la première, c'est que veut dire...
3: Non, on peut déjà cuire les premiers, là. Allô, qui est là?
4: Ouais, bien sûr. Alors, on a Marmite.
5: Salut.
3: On a Frisbee.
6: Mais bonsoir à tous.
2: Salut.
3: Cassoulet.
5: Bonsoir.
2: Ouais, Cassoulet, tu parles un peu plus fort.
3: On a Bidon d'huile.
7: Ouais, salut.
2: Salut.
3: On a Point Noir. Attends, Mirko est en train de gérer parce que c'est pas son taf. Hein. Donc, t'as voulu que ce soit.
2: C'est bon, ça y est.
3: Ça a l'air sérieux, c'est les casques. Et Point Noir.
2: Ah. Oh.
8: Sinon, moi, je peux peut-être dire un petit truc sur l'IRC. On est 858.
2: Ouais, ben, c'est bien.
8: Voilà.
2: Ok. Alors, donc, Marmite. Bah d'accord, ça commence déjà bien.
6: C'est pas très professionnel ça quand même.
2: Donc Marmite, bonsoir, donc on écoute Fun Radio à Rouen sur 104.8.
5: Ouais, c'est ça, ouais.
8: Et toi là, comme d'habitude?
2: Ah ouais, c'est vrai, avec... Donc, dégage.
8: Dégage, ça va pas, t'es fou.
2: Dégage un maximum.
8: Oh, mais oui, je dégage.
2: Dégage. Un maximum, ça vaudra mieux pour toi. Donc, Marmite, on peut écouter Rouen, la Rouen Fun Radio sur 104.8.
5: Ouais, c'est ça.
2: Donc, Frisbees, 22 ans de Bordeaux sur 100.7 Fun Radio.
6: C'est exact, j'écoute sur Internet, c'est exactement ça.
2: C'est pas sur Internet, c'est sur la FM, hein, d'accord?
6: Pardon.
2: C'est pas du tout pareil. Oui. Cassoulet, 19 ans de Seine-et-Marne.
3: Je gère Cassoulet, pour l'instant, il n'est pas là.
2: Ah d'accord. Donc Bidon d'huile, on peut écouter Fun Radio.
3: Non, c'est Bidon d'huile qui a raccroché.
2: Non mais oh, tu vas pas commencer à foutre ta merde avant que je te gaufre toi.
8: Voilà, c'est vrai. Quand je suis pas là, c'est la merde.
9: C'est de ma faute, c'est la première fois que je fais le standard, excuse-moi.
2: Alors
9: Gérard,
2: qui est parti?
3: Donc Bidon d'huile est parti et je suis en train de gérer Cassoulet. Et je rappelle des gens.
2: Oh. Ah bah là, ça commence bien. Hein.
3: On a Poupon aussi. Bonsoir Poupon.
2: Poupon, bonsoir.
10: Oui, salut, bonsoir.
2: Donc t'es d'où?
10: Je suis de Paris.
2: Donc, t'as quel âge?
10: J'ai 23 ans.
2: 23, et on écoute...
10: 101.9.
2: Et yep. On accueille aussi Point Noir.
5: Bonsoir Gérard, bonsoir Manu, bonsoir tout le monde.
3: Bonsoir.
2: Alors, donc, première question. Donc, que veut dire le mot harcèlement sexuel? On va demander à Marmite.
5: Ouais, ça veut dire quand t'es harcelé sexuellement.
2: Ouais, mais que veut dire exactement ce mot?
5: Ouais, bah ça veut dire que t'as un canon, puis tu te prends plein de mains au cul.
2: Ouais, non, mais attends, t'as un canon, tu veux dire un top modèle?
5: Ah non, t'as un canon.
2: Non, mais attends, un canon, tu veux dire quoi dans
5: Bah t'es un canon, t'es super belle.
2: Eh ben donc, je viens de te dire, un top modèle, tu me dis non.
5: Ah non, mais t'es pas forcément top
2: modèle. Bah mais attends, mais un canon, pour moi, c'est un top modèle, je suis désolé.
5: Ah bah ouais, d'accord, on n'avait pas le même mot, alors.
2: Bah oui, mais un canon, ça veut dire ça pour moi, hein.
5: Ah d'accord.
2: Oui, qui
3: c'est? J'ai récupéré Bidon d'huile.
7: Ouais, salut Jean.
2: Salut Bidon d'huile. Ouais. Donc, Cassoulet,
3: j'ai trouvé quelqu'un d'autre.
2: Ok, donc on n'a pas de Cassoulet, c'est bon.
3: C'est pas grave, j'ai trouvé une choucroute.
2: Bah tiens, on a une choucroute, là, si elle veut, comme elle veut faire partie du deuxième débat.
11: Ah non.
2: Quoi, non, si?
10: L'invité mystère.
2: Frisbee.
10: Le
2: bulldog, il t'emmerde. tu vois, comme ça, tu es tout de suite servi, là, toi.
7: Okay.
2: Alors, attends, celui qui vient de dire le bulldog, maintenant, tu vas répondre à la question. Ça va t'apprendre à ouvrir ta gueule. Allô?
6: Mais qui réponde?
2: Ouais, bah, qui réponde, alors, c'est qui? Entre Poupou, point Noir, Bidon d'huile.
10: Ah, c'est pas Poupou.
7: Ouais, non, c'est pas Bidon d'huile, je suis en...
2: Non, et c'est pas Point Noir.
5: Ah non, j'ai rien dit, moi.
10: Ouais, c'est Pierrot.
2: Hein?
10: Ouais, c'est Pierrot qui a dit ça.
2: Non, mais attends, ouais, il sort d'où, celui-là, là?
10: Bah, excuse, je suis arrivé, on m'a pas annoncé.
2: Il sort d'où, lui?
3: Non, c'est Bidon d'huile.
7: Non, c'est pas moi, Gérard.
8: Excusez-moi, pour répondre à la question, c'est...
3: Eh, moi, je suis... Eh, Gérard, c'est le bordel, hein, quand c'est Rigaud.
2: Mais c'est quoi, là? Rigo, tu retournes là. Toi, tu retournes là. Non, mais cela, c'est le bordel.
8: Si je peux me permettre quelque chose, excusez-moi. On nous dit un canon. On nous dit un canon, c'est Fun, et on nous dit que le boulet, c'est Gérard. Merci.
2: Non, toi, t'es fatigué, tu rentres chez toi.
5: Ah ouais, j'ai compris là.
2: Hein, t'es fatigué, tu rentres chez toi.
7: C'est chaud là.
2: Hein, cela, c'est le vrai bordel. Là, c'est, je peux pas commencer le deuxième débat dans des conditions de merde. Hein.
10: Ouais.
2: Alors, Fildar.
10: Bon, les mecs.
2: Fildar.
10: Calme-toi.
2: Dégage chez toi, t'es fatigué. Allez, hop.
0: Manu, au standard.
2: Allez, c'est bon, ça y est, on se calme. Fildar, tu rentres chez toi, t'es fatigué.
10: Allez, hop.
2: Ça vaudra mieux. Alors, donc, pour toi, Marmite, le mot harcèlement sexuel, pour toi, c'est un canon.
5: Bah ouais,
2: donc, canon, donc c'est comme j'ai dit tout à l'heure, ouais. c'est un top modèle. Tu m'as démenti.
5: Ouais, d'accord.
2: Hein? D'accord, on est bien d'accord.
5: Oui, d'accord.
2: C'est ta réponse.
5: Ouais.
2: Frisbee.
6: Oui, je crois que l'harcèlement sexuel, ça doit avoir un rapport avec Binghamton, non?
2: Ah. Non, mais attends.
6: Non.
2: Hey, Frisbee.
6: Oui.
10: C'est à la bourre.
6: Oui, je suis là.
2: C'est que veut dire le mot harcèlement sexuel? C'est pas de savoir si Bill Clinton il a été harcelé, ça on en a rien à foutre.
6: Ouais, mais
2: on est bien d'accord.
6: Quand même, il a été harcelé quand même.
2: Non mais attends, ça c'est son problème, c'est sa vie privée, c'est pas la mienne.
6: D'accord.
4: Gérard, on va accueillir le dernier auditeur, il s'appelle Sifflet.
2: Mm-hmm.
5: Allô voilà.
10: Salut.
5: Bonsoir.
6: Salut
2: Sifflet. T'appelles d'où?
5: De nulle part.
2: De nulle part, alors donc la fréquence c'est nulle part, d'accord.
10: Dis-moi Sifflet, je peux siffler dedans.
2: Bidon d'huile.
0: Ouais, donc moi, pour moi, le mot harcèlement sexuel en lui-même, moi, pour moi, c'est les gens qui ont des problèmes à faire l'amour, voilà.
2: Non, mais attends.
0: Je pense que c'est ça.
2: On te demande que... Je te pose la question, parce que je commence à en avoir marre. Que veut dire le mot harcèlement sexuel?
0: Ouais, je vais te le dire, c'est les gens qui n'arrivent pas à baiser.
2: Non, mais attends, toi, t'es con. Non, mais toi,
4: il a rien compris, hein.
2: Non, il comprend pas, lui.
0: Dit,
2: non, mais, non, mais attends. Prends-le hors antenne et explique-lui
4: ce qu'on va lui expliquer parce qu'ils sont pas capables.
2: Non, ouais, ouais.
0: Bien,
2: toi, t'es même plus capable de faire des débats correctement à part faire l'AREA, c'est tout ce que t'es capable de faire.
10: Ouais.
2: Hein? Bidon d'huile.
4: C'était lui.
10: Tu viens de virer, Gérard.
2: Non, c'était Frisbee qui comprenait pas.
10: Je suis toujours là.
2: Mais alors, toi, pour toi?
10: Ben, je viens de répondre.
2: Oh là là, mais c'est quoi là ce bordel?
9: Ah c'est pas moi, je suis plus là-bas.
2: C'est quoi là ce bordel? Frisbee vient de répondre, bidon d'huile. Faudrait peut-être savoir.
4: Il est là, bidon d'huile.
0: Mais je suis là, Gérard.
2: Alors pour toi?
0: Ouais, donc en fait, le harcèlement sexuel, c'est ceux qui sont harcelés sexuellement. C'est ceux qui sont, on va dire, comment je pourrais t'expliquer ça? C'est par exemple, ouais, c'est comme l'affaire Bill Clinton, voilà.
2: Bon, non, je vois pas du tout le rapport. Point noir, t'es là toujours?
5: Ouais, je suis là.
2: Donc pour toi?
5: C'est persécuter quelqu'un physiquement et moralement pour avoir son cul.
0: Ouais, non. C'est ce que je voulais dire.
2: Ouais, mais toi, de toute manière, tu veux toujours dire ce que les gens y répondent avant toi.
0: Il est heureux.
2: Hein? Poupou.
10: Ouais, en fait, le harcèlement sexuel, c'est t'as une fille, elle est là.
2: Mmh.
10: Ok, après, t'as un mec, il est là. La fille, elle se met comme ça.
2: Mmh.
10: Et puis le mec, il arrive comme ça.
2: Ouais.
10: Il lui met là. Et puis la fille, elle dit ça.
2: Oh non, mais attends, voilà.
10: C'est aussi dans l'autre sens quand même. Hein.
2: Ouais, non, mais.
10: Non, mais il peut y avoir des variantes.
2: Bon, stop. Puis... Attendez, il y a une question, IRC.
9: Oui, sur IRC, on me demande pourquoi le harcèlement sexuel est-il sexuel?
2: Ça, tu vois, c'est une question qu'on m'avait demandé de poser, que je poserai pas, parce que je vois pas du tout le rapport. Parce que si on parle de l'harcèlement sexuel, de toute manière, automatiquement, harcèlement sexuel est sexuel. Donc, je vois pas du tout la question. De poser aux gens, parce que si je demande à une personne de me répondre sur cette question-là, qu'est-ce qu'elle va me répondre? Parce que c'est sexuel, c'est tout. C'est tout.
10: Déjà, c'est Frisbee, là.
5: J'ai compris.
10: Je crois qu'on peut faire un harcèlement sexuel avec les pieds, par exemple.
2: Mais est-ce que t'as compris la... Non, mais est-ce que t'as compris la question IRC qu'on a eue?
10: Je crois. Répète-la-moi si je me suis perdu.
2: Alors, la question, c'était, est-ce que l'harcèlement sexuel est sexuel?
9: Non, c'est ça. Pourquoi est-il sexuel?
2: Voilà, pourquoi est-il sexuel?
5: Moi, je peux répondre. C'est point noir.
2: Oui.
5: Parce qu'il n'y a pas que l'harcèlement sexuel, il y a tout le harcèlement aussi.
2: Mais ouais, mais attends, mais dans ces cas-là, pourquoi qu'il est excel, si c'est sexuel? Automatiquement, si on parle de l'harcèlement sexuel, de toute manière, on va parler de sexe. Donc, l'autre, avec sa question, je voyais pas le rapport.
9: Gérard, regarde-moi, moi, sur l'IRC, c'est du harcèlement textuel.
2: Voilà. Ouais, mais c'est pas pareil, toi. On va, s'il plaît.
10: GG.
2: Attendez. Quand même pas tout le temps les mêmes.
5: Enfin, moi, je considère que l'harcèlement sexuel peut être vécu comme un viol.
2: Ouais, mais ça.
5: Parce que c'est si la personne ou si la nana n'est pas consentante, c'est considéré comme un viol, comme un crime.
2: Ouais, alors dans ces cas-là, moi la question que je vais poser, parce que là je pense que je vais pas faire toutes les questions, on n'aura pas le temps. Donc moi je vais déjà attaquer sur la 3. Hein, c'est pas grave sur la 2.
4: C'était quoi la 2, c'était quoi?
2: Non, c'est que risque-t-on en pratiquant le harcèlement sexuel, mais ça...
4: C'est des questions,
2: bon.
4: Peut-être pas mal.
2: Ouais, alors qui veut répondre? Tiens, bah, Poupon.
11: Ouais, oui.
2: Non, sifflez, pardon, Poupon. Sifflez.
5: Bah, moi, je pense que les personnes qui font ça, qui violent des personnes ou qui font du harcèlement sexuel, peuvent faire au moins de la prison et peuvent avoir aussi des amendes.
2: Mmh. Donc, ok, je suis d'accord avec toi, sifflez. Là, il y a... On m'a donné un sondage... Donc alors sur la question le harcèlement sexuel, donc que pensez-vous du harcèlement sexuel? Donc il y a 20% des gens n'ont jamais fait l'amour. 30% des gens sont puceaux et 50% des gens sont vierges.
0: Oh Gérard.
2: Ouais.
0: Ouais, c'est bidon d'huile. Moi j'avais entendu dire, excuse-moi, que 70% des gens étaient balance, ascendant cancer.
2: Alors attends, là je vais te dire une chose. C'est qui vient dire ça?
0: C'est bidon d'huile.
2: Alors bidon d'huile.
12: Et bidon. Et de l'huile. Et
2: bidon.
12: Et bidon.
2: Ouais. Bidon d'huile.
0: Ouais.
2: Tu vois ton nom il porte bien. Bah voilà. T'es vraiment bidon. Parce que là tu viens de jouer sur le signe astrologique du CEP. Il non, a pas
0: j'ai
2: entendu.
0: J'ai entendu vierge, donc moi je pensais que c'était les signes astrologiques.
2: Bah ouais, attends. Et la main de ma soeur dans la culotte d'un zouave, c'est astrologique ça?
0: Bah ça c'est ton problème, hein.
2: Bravo. Bon. Bravo. Alors bidon d'huile, adieu pour toi.
12: Bon,
0: salut.
9: Gérard, il y a Davy 1 sur l'IRC qui te demande, alors, est-ce qu'il y a des endroits spécifiques pour se faire harceler et est-ce que tu peux donner les adresses?
2: Non, je donne. Non, non, mais ça,
12: je. Pas de la vie privée.
2: Loco? Frisbees! Tu vas te calmer.
12: C'est pas moi qui ai dit, j'ai dit qu'on parlait pas de la loco, moi.
2: Marmite ou Point Noir, vous allez vous calmer toutes les deux, parce que...
13: Non, j'ai rien dit, tu plaisantes
12: ou quoi? Si, c'est une fille, elle a été sifflée, alors.
2: Bon, donc que risque-t-on en pratiquant le harcèlement sexuel? On va demander à Poupon.
12: Ouais, bah déjà, je voulais dire à sifflet qu'il y a une différence entre se faire violer et se faire ploter les fesses, par exemple, tu vois, une main aux fesses ou un viol, c'est pas la même chose.
2: Mmh.
12: Et deuxièmement, bon, bah tu risques une bonne paire de claques, hein, quand même.
2: Ouais mais attends, alors moi je vais te renvoyer la balle.
12: Vas-y, renvoie.
2: Par exemple, si la personne n'est pas consentante et qu'elle est même pas capable de te mettre une claque dans la figure comme tu viens de dire et qu'elle porte plainte.
12: Pourquoi t'as parlé de mettre la main aux fesses à des manchots? Pourquoi elle peut pas mettre de claque?
2: Non mais attends, sifflet, elle t'a bien dit, c'est entre ces deux trucs là. Par exemple, si la personne ne peut pas, comment que tu vas faire?
12: Ah, tu peux me la faire décoder, j'ai pas.
2: Bon, attends toi bidon d'huile, tu la fermes.
0: Ouais. Okay.
2: Vrai, je t'ai dit de dégager, alors lui il dégage pour de bon.
12: Ouais, je parlais avec mon
4: pote. Ok, je l'avais calmé, mais bon, je vois qu'il s'est pas calmé, donc hop, il dégage. Hop
2: là, terminé pour lui, c'est même pas la peine qu'il revienne sous un autre nom.
12: Ouais.
2: Donc, Point Noir.
13: Ben, au pire, ce qui peut arriver au gars, c'est de se faire du bien, quoi. S'il arrive assez fin.
2: C'est-à-dire, ouais, mais tu crois que en harcelant une nana dans la rue, tu crois qu'il va pouvoir coucher avec?
13: Bah attends, Gérard, il y en a qui aiment ça, hein.
2: Non mais attends, peut-être des nanas qui aiment ça.
12: Ouais, des mecs aussi, hein.
13: Bah ouais,
2: hein. Non.
13: Non,
2: qui
13: ça peut être du jeu, Gérard.
2: Ouais, non mais attendez, pas tous à la fois. Qui est pas d'accord avec moi?
12: Moi, Poupon. Bah moi je dis, s'il y a des filles, qu'il y a des filles, il y a forcément des garçons avec, ils sont pas tout seuls. Elles ne pas toutes seules.
2: D'accord. S'il te plaît, tu voulais peut-être répondre sur ce qu'elle vient de dire, là, Point Noir?
5: Non, pas du tout, non.
2: Non. Oui. Couscous.
14: Oui, bonsoir, Gérard. Bonsoir à tous, et bonsoir, Gérard, j'aime bien tes débats.
2: Bonsoir, Couscous. Salut, Couscous.
14: Salut, Gérard. Ça va?
2: Ça va, Couscous.
14: Il n'y a pas de problème.
2: J'ai pas regardé ce matin quand même, mais ça va, quand.
14: Ok.
2: Alors, Gérard, on y va là. Allez, un peu. Hein, alors, donc, Frisbee.
14: Oui.
2: Donc, toi.
14: Vas-y, pose-moi.
2: Tu l'as entendu, je vais pas m'amuser là.
14: La
2: hein.
14: deuxième ou la troisième
2: Non, c'est la deux. Que risque-t-on en pratiquant le harcèlement sexuel? Hop.
14: Ben,
2: en même temps, Couscous, tu réfléchis à la question. Ouais, hein.
14: D'accord, Gérard. Je pense que c'est vrai, on peut passer devant les tribunaux et puis se faire emprisonner. Quoi. C'est risqué, hein. Faut faire attention. Hein. Faut vraiment bien prévoir son harcèlement. Hein.
2: Mm-hmm.
14: Sinon, bon, on risque, comme je t'ai dit, voire même de se faire après harceler en prison aussi. Et ça c'est plus
2: de toute manière, c'est ce qui est arrivé à je sais plus qui. Je veux pas citer de nom parce que de toute manière, ça me regarde pas.
4: Ouais, non.
2: Tapis ? Non. Sur celui qui a voulu jouer le con avec avec ses enfants. C'est ce qui. Lui, il s'est fait tabasser dessus. Marmite.
11: Oui.
2: Donc pour toi.
11: Tu risques gros et dans certains pays tu peux même te faire couper les couilles.
2: Ouais non mais ça, je pense. Ouais non mais ça, je pense qu'en France c'est ce qu'on devrait faire sur ceux qui pratiquent ça sur les mineurs. Hein.
11: Ça va pas. Ah ouais sur les mineurs mais c'est pas du harcèlement sexuel. Hein.
2: Non mais alors c'est quoi attends. Non mais attends. Hé, hey, Marmite. Attendez. Marmite.
11: Oui.
2: Moi, je vais te dire une chose. Alors, si c'est pas de harcèlement sexuel quand tu t'attaques sur un mineur, oui. Sur une mineure de 15-16 ans, alors oui. C'est quoi pour toi?
11: Moi, je pensais qu'on parlait de harcèlement sexuel au travail.
2: Ouais, non, mais attends.
12: Que risque-t-on
2: en pratiquant le harcèlement sexuel? C'est-à-dire, si tu t'en prends sur une jeune de 16 ans dans la rue,
12: que. Il faut pas qu'il arrête de parler ça.
2: Bon, bah alors.
12: GG, on parle pas des mineurs.
2: Couscous. Attends, couscous. Minitel. Pas Minitel.
9: Oui, sur Gérard, Internet. Sur l'irc.funradio.fr, je le rappelle quand même. Il y a Nesquik qui te demande si le harcèlement sexuel est une discipline olympique.
2: Je vois pas du tout le rapport. Hein.
12: Ceinture noire de karaté.
2: Demande-lui s'il n'y a pas ceinture noire de karaté, lui, pour dire des conneries comme ça.
9: Tu peux lui demander toi-même. Hein. T'as juste à le dire dans le micro.
2: Tu réponds à la question, est-ce que t'es ceinture noire de karaté pour me sortir des conneries? Donc, couscous pour toi.
15: Ouais, moi, Gérard, je pense qu'avec le harcèlement sexuel, on peut prendre un grand coup de merguez dans la boîte à semoule.
2: ça m'aurait étonné que tu ne me sors pas l'histoire de ta merguez avec ton couscous.
15: Ah oui, il y avait longtemps que j'étais pas passé sur l'antenne.
2: Eh ouais, mais t'es passé il y a quand même 15 jours. Hein.
15: Ouais.
2: Ouais. Qui c'est qui voulait réagir là vite fait?
16: Moi, je voulais dire que dans ton débat, là, quand même, c'était un peu. On se fait un peu chier, et puis bon, je raccroche. Hein. C'est de la merde.
11: Au revoir.
12: Ouais, casse-toi.
15: Au revoir.
2: Ah bon, ouais, comme ça.
15: Bonne nuit.
3: Frisbee.
2: Ah non, on se bien.
3: Frisbee, il est
12: libre.
3: Parti.
12: Une place de libre.
2: Ah ben, c'est bien, ça fait une place de libre pour les autres.
12: Ouais.
2: Comme ça, si tout le monde pouvait me dire que mes débats c'était de la merde, et ben dans ces cas-là, on fera plus de débats.
15: Très bien, Gérard.
2: Moi,
15: je m'en
2: fous, hein.
15: Non, mais j'adore les débats, Gérard.
2: Mais si tout le monde se plaint que les débats c'est de la merde, dans ces cas-là, moi, je fais encore une question. À 2 heures, je laisse la place à Rousseau. Il se rentre chez moi.
3: Il était aigri, je sais pas ce qu'il avait.
2: Reprends. C'est tout. Votre patron vous a-t-il déjà harcelé? Donc, voilà, on va revenir avec la question que Marmite m'avait posée en premier.
11: D'accord.
2: Donc voilà. Donc je te pose la même question aussi, toi.
11: D'accord. Moi, ouais, ça m'est arrivé. Ça m'arrive encore, ouais. Mais j'aime ça, donc je dis rien, quoi. Au contraire.
2: Ah ouais, non, mais attends. Attends, dans ces cas-là.
12: Oui. C'est une cochonne.
2: Non, attendez. Poupou.
12: Ouais, non, ouais, poupon, la braise.
2: Ouais, poupon.
12: Ouais, c'est qu'elle aime ça. Si elle dit rien, c'est que ça lui plaît, en fait. Donc,
2: bah ouais, mais dans ces cas-là, pourquoi dans ces cas-là, faut pas qu'ils viennent se plaindre après qu'ils
11: sont. Hein.
2: Bah ouais, mais dans ces cas-là, si t'aimes ça, c'est que t'as envie d'avoir plus que les autres qui travaillent avec toi, c'est ça?
11: Non, c'est pas ça. Ça permet de coucher sans t'engager, quoi. T'as pas de mec, tu couches avec tes collègues.
2: Ouais, non, mais attends, dans ces cas-là, si tu couche avec ton patron, c'est parce que tu veux avoir un peu plus que les autres,
11: mais
2: c'est
11: non,
2: tout. Je suis désolé. Je suis désolé. Stop, Marmite.
9: Non, juste, vite fait, il y a Titus sur l'IRC, il demande ton patron ou ta patronne.
11: Ah ouais.
2: Ouais, mais ça,
9: il a pas tort.
2: Ouais, j'aurais pu préciser. Oui, Manu.
3: Donc, à la place de Frisbee, ce qui a raccroché, on accueille Focu, il appelle d'Angoulême sur 92.4.
17: Bonsoir, Gérard.
2: Salut.
11: Focus.
2: 93.4, voilà. Ok. Donc, qu'est-ce qui nous reste? Bidon d'huile est parti.
15: Ouais, c'est couscous.
3: Ouais, il y a couscous à sa place.
2: Donc, point noir.
18: Ah ouais, moi, c'est pas mon patron qui me harcèle, c'est moi qui le harcèle.
2: Ben non, alors attends.
12: Cochonne,
2: attendez.
12: Il n'y a que des cochonnes, je suis désolé, regarde. Il y en a une
2: Poupon.
12: Qui laisse faire et c'est l'autre qui harcèle son patron.
2: Poupon.
12: Ouais.
2: C'est toi qui viens de réagir comme
12: ouais,
2: ça, là.
12: C'est moi, ouais.
2: Non, mais attends. Si.
12: Il n'y a que Sifflet qui n'est pas cochonne. Il n'y a que Sifflet qui est normal.
2: Ouais, mais Sifflet, ça, c'est son problème, c'est pas le vôtre. Ouais, elle va répondre, elle.
12: Le boss, il va être content.
2: Qui?
12: Rien.
2: Bah si, finis ta pensée.
12: Bah rien, je sais pas, Sifflet, elle a peut-être pas de boss, c'est peut-être pour ça, moi c'est mon cas en fait, je suis chômeur, donc j'ai pas de patron,
2: ouais.
12: Donc je peux pas me faire harceler quoi, en fait, c'est le problème.
2: Ok, attends, point noir, à 17 ans, c'est toi qui te fais harceler par un patron?
18: Bah oui.
2: C'est toi qui harcèles les patrons à 17 ans? Tu me prends pour qui là?
18: Bah pourquoi, je fais un contrat d'apprentissage dans une boulangerie, je travaille.
2: Ouais.
18: Et mon patron, il me plaît, donc je fais du harcèlement sexuel.
2: C'est ah ouais, dans ces cas-là, à 4 heures... Attendez. Dans ces cas-là, à 4 heures du matin, tu te réveilles et tu vas exploiter les coucouillettes alors qu'il fait sa baguette.
15: Non, elle va exploiter les pois chiches.
18: Je le touche pas, je le provoque. Je le travaille au corps, c'est pas pareil.
2: Ah ouais, mais alors c'est pareil.
18: Non,
2: c'est pareil, parce que en travaillant sur le corps, tu peux descendre.
15: Mais pourquoi que tu exploites les pois chiches?
2: Bon, couscous, il a la réponse à tout, hein. Sifflet.
19: Non, je pense que.
2: Attends. Poupon.
20: Bah, je t'ai déjà répondu, GG. Moi, je t'ai dit, j'ai pas de boss. Donc, au pire, je peux me faire harceler par la nana de la NPE, quoi.
2: Mmh.
20: Mais non, je peux pas me faire harceler par mon boss. Y a pas rien.
19: T'aimerais ça si t'avais une patronne?
20: Si j'avais une patronne ou un patron, pas des masses.
19: Ouais.
20: Parce que je suis pas fan de l'usine à Tuchard, quoi. Mais une patronne, je sais pas. Pourquoi pas?
2: S'il plaît.
19: Non, je me suis jamais fait harceler par un patron ni rien du tout.
15: Oh bah c'est clair.
2: Non mais pourquoi, dans quel sens?
15: Elle a pas de patron.
19: Chez moi. Bah parce que j'ai jamais eu l'occasion. Elle travaille pas.
15: Ouais, d'après moi, elle doit pas être bien belle.
19: Toi, tu promets de regarder ta montre, hein.
15: Joli.
2: Je sais pas qui c'est qui a voulu lui poser ce.
15: Je trouve qu'elle a une voix bien mignonne. Je la vis trop bien, ma couscous.
20: Ouais. Par ouais. Elle a l'air sexy, hein.
2: Couscous pour toi.
15: Oui, bah, j'ai pas entendu la question, excuse-moi.
2: Ah, oh, bah, d'accord. Votre patron vous a-t-il déjà harcelé?
15: Bah, moi, je travaille à l'usine. Alors, mon patron, c'est un mec et moi, j'aime que les grosses Fatma. Alors, je peux pas me faire harceler.
2: D'accord. Faux cul, pour terminer moi, sur cette question.
20: Moi, Gérard, j'étais au standard avec Manu, j'ai pas entendu la question. Oh,
2: Non mais attends, ouais.
20: Non mais
4: c'est vrai, parce
20: c'est
4: que
2: vrai.
4: C'était.
2: Ouais, non ouais, mais t'aurais pu lui expliquer la
4: je
2: question.
4: Je le calmais, j'ai pas eu le temps. Tu viens de l'appeler donc.
2: Alors faut que pour la dernière fois, je répète la question. Votre patron vous a-t-il déjà harcelé?
20: Non, j'ai pas de patron.
2: D'accord. Et donc tu t'es jamais fait harceler?
20: Bah non, parce que je suis mon propre patron. Donc quand je me tape des branlettes, à la rigueur, je m'harcèle tout seul.
2: D'accord. Et tu te tapes les branlettes avec
15: Ah là, il est chaud comme la braise.
2: Hé, faux cul. À mon avis, tu te tapes des branlettes avec tes secrétaires.
20: Bah non.
2: Ah bah si, t'as quand même des secrétaires si t'es patron.
20: Non, des secrétaires, mais mal.
2: Ouais, de mauvaises, d'accord. IRC, oui.
9: Sur IRC, il y a Cab qui te demande s'il y a harcèlement sexuel quand on branche son synthé.
20: Ah bah. Ah bon, là.
2: Rien à voir. C'est pas du tout le.
15: Harcèlement d'amour.
2: Ouais. Alors, la question. Peut-on.
4: On va réfléchir, hein. Vous allez réfléchir à la question.
2: Peut-on dire que c'est un produit vendu en magasin et on va s'écouter les gens débiles? Je respire la sardine et on se retrouve tout de suite après. Vous pouvez nous appeler au 0803-08-5000 et toujours le
4: irc.fun
2: www.funradio. À tout de suite.

0: Sierra.
1: Et voilà, vous venez d'écouter les gens débiles. Je respire la sardine. Je sais pas si c'est vraiment ça comme titre. On nous a laissé ça donc il est parti, donc il nous a laissé ça. Donc maintenant, vous pouvez nous appeler au 0803 08 5000 et toujours l'IRC qui marche super bien, je crois. Combien de connectés
2: On a dépassé les 800. J'espère atteindre les 1000 d'ici 3h du matin. Combien on me dit 989. On y est presque.
1: Joli. Attends, déjà la semaine dernière, on était à 856.
3: Bon, bat les records ce soir encore. Hein.
1: C'est dommage que le Minitel ne fonctionne pas, parce que je crois qu'à partir de 200 connectés, il n'y a plus personne.
3: Ça a sauté.
1: Ah ben alors, c'est dommage. Donc, on va récupérer Marmite. Marmite.
3: Moi, j'ai allumé. Hein.
1: Oh
4: ouais, pardon, c'est bon.
1: Marmite.
5: Bonsoir.
1: Rebonsoir. Point Noir.
6: Salut.
1: Rebonsoir. Poupon.
7: Oui, bonsoir à tous.
1: Rebonsoir.
7: Oui.
1: Sifflet.
8: Bonsoir.
1: Rebonsoir. Qu'est-ce qu'on s'est avec les merguez?
9: Allô, everybody.
1: Everybody. Ok. Focu. Focu.
3: Oh, oui. Moi.
4: Je vais répéter la question pour qu'il comprenne bien.
3: Oh, ouais,
1: non, mais quand je dis on reprend, on n'attend plus.

0: On parlait du Viagra, tiens. Voilà les deux thèmes de la semaine prochaine, on les a trouvés.
1: Le Via et le Gras.
0: Ouais, le Viagra.
2: Donc pourquoi pas, hein.
0: Ouais, pourquoi pas. Poupon.
1: Ouais, bah le vieux gras, moi j'aime pas trop, mais...
0: Non, mais attends, ça c'est pour la semaine prochaine, la question, le débat, c'est pas pour cette semaine.
1: Pour le vieux gras, c'est ça?
0: Non, pour l'instant, c'est sur l'enseignement sexuel, c'est pas sur le vieux gras.
1: Alors, en supermarché, moi je dis que vous avez rien compris, si tu veux trouver du harcèlement sexuel en supermarché, tu vas au rayon, je sais pas, poissonnerie ou légumes, n'importe quoi,
0: ouais.
1: Et tu verras, bah, le chef de rayon, s'il met la main aux fesses, bah, aux vendeuses ou aux caissières, et bah, là, il y a harcèlement, c'est tout.
0: Non, mais attends, comment
1: c'est
0: tu
1: tout,
0: peux...
1: Bah, c'est tout, bah écoute. Du harcèlement, c'est que tu veux le trouver sinon.
0: Mm-hmm.
1: Forcément, il y a des mains qui plottent des fesses dans les supermarchés, donc il y a du harcèlement. Forcément.
0: Ouais, non, mais moi, de toute manière, une fois, je pense que Sifflet peut le dire, une fois, j'étais dans un supermarché.
1: Et tu t'es fait plotter les fesses.
0: Non, c'est pas ça, c'est que on est en train de boire de l'eau parce qu'il y a. Il y avait de l'eau à dispo.
1: Attends. Tu bois de l'eau, toi? Oui. Tu es allergique?
0: Non, je bois de l'eau, tu vois. Alors, me prends pas les...
1: Ouais, arrête de l'embarras.
0: Non, tiens. Sifflet, elle peut te le dire, sans le faire exprès, c'est elle qui... Je sais pas comment que j'y ai fait. J'avais pas envie de finir mon verre, et elle était juste derrière moi, je me suis retourné, j'ai balancé le verre dans la tête.
3: Tu connais Sifflet?
2: Je me rappelle pas du tout.
0: Ah, tu t'en souviens pas, bah c'est pas grave. Donc, à la question, comment faites-vous?
2: Comment vous faites...
0: harceler sexuellement, donc il y a 10% de gens qui se font harceler sexuellement par téléphone. Ça, c'est vrai que par téléphone, c'est...
1: Ouais,
0: ça, c'est... Je pense qu'ils auraient été un peu plus nombreux, ça aurait été mieux.
1: C'est horrible.
0: 60% des gens se font harceler par courrier. Ça, j'en connais un qui est bien placé.
3: C'est clair.
0: Merci, chef, de mettre la super musique de boîte de nuit. 30% des gens se font harceler par des rapports.
1: Ouais.
0: 1% des gens ont dit ils me mettent sa bite dans ma chatte. Alors là, je crois que...
1: Moi, j'aimerais bien avoir le numéro de téléphone du 1%, là.
0: Ouais, ben...
1: Ouais, ça m'intéresse.
0: Ben Manu, il va se faire un plaisir de te trouver, okay, ça.
4: Moi, je vais te trouver ça, il n'y a pas de souci.
1: Ok.
0: Parce que là, je sais qu'il y en a une, pour l'instant, elle attend encore mon chef là-haut. Grave, hein.
4: Gérard,
0: elle est grave, elle est encore là-haut, hein.
4: Gérard, sur IRC, il y a Cigar qui te demande si le harcèlement est héréditaire.
0: Comment ça?
1: Ah, possible. Ah, c'est des histoires de famille, ça.
0: Olivier, tu m'éteins ça avant que je me déplace et que je t'éclate tes petites lunettes. Vite.
1: Ok.
0: Bon.
4: Bon, Gérard, t'as pas répondu à la question, est-ce que le harcèlement est héréditaire?
0: Ça, je peux pas savoir parce que j'ai pas goûté à tout ça. Donc, point noir.
2: Ouais, bah écoute, moi en magasin, franchement, j'en ai jamais vu.
0: Mmh.
2: Par contre,
0: Toi, tu travailles en boulangerie, donc en grande surface, ça m'étonnerait que tu puisses voir ça.
2: Ouais, non, mais attends, je t'explique. Non, enfin, je fais des courses quand même, quoi, je veux dire. Mais par contre, correspondance, oui. En fait, on te vend des cours, donc c'est des cours qui sont payants. Et tu payes après les résultats. Donc si leur technique marche, tu payes. Et si ça marche pas, dans ces cas-là,
0: on revient sur les 60% qui sont harcelés par courrier.
2: Ah non, absolument pas. En fait, moi j'ai fait appel donc à une société et qui te vend donc des cours de harcèlement sexuel.
0: Mmh.
2: Donc ils t'envoient une technique de savoir-faire, tout ça. Donc ils t'envoient ça par courrier. Donc tu suis à la lettre toutes les instructions. Ensuite, quand t'as envie d'harceler quelqu'un, comme moi j'ai harcelé mon patron, ça a marché, j'ai payé. Et quand la technique ne marche pas, tu payes pas. Et si
0: attends.
2: Je peux te donner une adresse.
0: Ouais, non, on s'en fout. Mais attends, point noir. Oui. Tu vas pas me dire que t'as payé ton patron pour te faire harceler.
4: Non,
2: mais attends, tu captes vraiment rien.
1: Non, c'est dalle. Hein.
0: Attends, si je suis grave dans ce cas-là, t'as qu'à pas dire de conneries parce que j'ai bien entendu dire que t'avais payé.
2: Non,
4: Gérard, elle a payé un organisme pour lui apprendre à harceler.
0: Non, elle a payé aussi le patron. Bon, Marmite.
5: Oui. Moi, une fois, j'ai piqué un truc dans un magasin, donc c'est pas bien, mais bon. Je me suis fait choper, donc j'ai été emmenée au directeur, donc j'ai proposé de me harceler. Puis comme ça, on a annulé
1: la suite. Elle a sucé le vigile et ça se fait pas.
0: Ouais, je pense, à mon avis.
1: Attends, spécial dédicace à Thierry.
0: Non, mais ça, je peux vous dire une chose que je sais pas, parce que moi, j'ai jamais eu l'occasion de me faire harceler dans un magasin.
5: Bah, t'as pas de chance.
0: Je préfère.
5: Ah ouais.
0: Moi, je préfère être tranquille que de me faire harceler par des emmerdeuses.
1: T'as peut-être pas les moyens aussi.
0: Voilà. Donc moi, c'est pas moi qui aurais payé pour.
3: Bah, j'ai rien.

0: harceler.
1: Ouais, ça s'appelle une pute, hein, quand même. Hein,
2: je voudrais te demander un truc.
0: Oui. C'est qui?
2: C'est Focu.
0: Oui.
2: Il y a Manuel sur Minitel qui demande si tu suces pour une binouze.
0: Bon, alors, Focu, tu sais ce que tu as fait là? Tu vas aller voir Manu au standard parce que tu commences à me gonfler avec tes conneries.
3: Il a raison, c'est un message Minitel.
0: Attends, ouais. les messages Minitel, pour l'instant le Minitel, il y a plus de 100 connectés, donc il fonctionne pas. Ouais, donc je vois pas pourquoi qu'il s'amuse à me dire des conneries comme ça. Donc Focu, tu vas voir Manu au standard. Ouais, si ça va pas, tu vas dégager.
4: Je le calme.
0: Non, si ça va pas, tu vas dégager.
5: Okay. Un copain,
0: donc le harcèlement sexuel, peut-il être consentant? Donc je répète, le harcèlement sexuel, peut-il être consentant?
1: Ouais, Poupon.
0: Oui.
1: Poupon, bah écoute, moi j'ai un exemple. Je me souviens, il y a quelques années, je me suis fait harceler par une fille, donc une femme qui était ma patronne à l'époque, et elle sentait du con, donc elle avait le consentant, ouais.
0: Ouais, non, mais t'étais consentant.
3: J'allais la faire, merde.
1: Ah, je suis désolé, Rigo.
0: Bah, t'étais consentant?
1: Non, moi j'étais juste d'accord.
0: Ah, t'étais d'accord, donc tu te sentais consentant, tu te sentais bien dans ta peau quand t'as proposé.
1: Ah, je me sentais carrément con, hein, ça c'est clair.
0: Ah, bah ouais, d'accord.
1: Ouais.
0: Focu, si c'est calmé?
2: Ouais. Oui, je me suis bien calmé.
0: Donc alors, vas-y.
2: Mais je me suis calmé, j'ai pas pu entendre.
0: Je
1: vais répéter, il voulait savoir si t'étais consentant pour te faire harceler dans le sexuel. Voilà.
2: Ah oui, mais vu que moi je suis mon propre patron, je peux pas être consentant ou pas, puisque j'ai pas ce problème-là.
1: Ta main droite, elle est d'accord avec ta main gauche quand tu te pignoles, donc t'es consentant.
2: Ouais.
1: Bah ouais, donc.
0: Bon, d'accord.
1: Bah oui.
0: Là, je pense que.
2: Mais le problème, c'est que j'ai pas de problème en fait de ce problème-là, parce que je suis mon propre boss.
0: Ouais, d'accord.
2: Voilà.
0: Poupon, c'est pas la peine d'essayer d'y faire comprendre parce que apparemment il a l'air de nous prendre pour des cons.
1: J'essaye de l'aider, quoi.
0: Mais il nous prend pour des cons, donc allez, tu me prends quelqu'un d'autre à la place parce que ça vaudra mieux. S'amuser avec
3: un. J'arrête, je coupe là.
0: Non. Couscous.
3: J'ai coupé.
5: Arachide, hein, sur la couscous hier, je mets un grand coup de chipolata, elle est consentante, hein, y a pas de problème.
0: Non mais attends, parce que Olivier il vient de reprendre la pro parce qu'il y en a un qui était crevé, donc il commence à s'amuser à me faire des conneries.
1: Ah,
0: donc
1: welcome back Oliver.
0: Donc pour toi couscous, donc je
5: te rappelle. Il y a pas de problème. Ouais. Moi je suis toujours consentant pour faire l'amour, il y a pas de problème.
0: OK. S'il te plaît.
6: Non, je pense que l'harcèlement sexuel peut pas être consentant si. Bon, ça va là, vous me laissez parler un peu.
0: Oh, Scan.
1: Oh là là.
0: Olivier, tu commences pas, d'accord?
3: J'ai rien fait.
0: Non, t'as rien fait, à peine. Et les autres, vous vous calmez quand je pose une question, s'il vous plaît, d'accord?
5: Il n'y a pas de problème.
6: Ouais.
0: Bon.
6: Donc je disais, non, le harcèlement sexuel peut être considéré comme... peut être consentant. Oh putain, moi j'arrête, hein.
1: Oh là là. Putain, une belle voix, s'il vous plaît, c'est dommage.
5: Allez, elle est charmante, hein.
6: Elle est pas conne, en plus.
0: Et voilà.
1: Oh non.
0: Merci. Merci pour celui qui s'amuse à faire cette connerie. Donc là, elle a arrêté, c'est même pas la peine d'essayer de la rappeler, elle reprendra pas.
1: Oh là là,
0: alors, point noir.
3: Je voulais juste dire que sur IRC, tout le monde est content qu'il n'y ait plus sifflé.
1: Appelez l'invité mystère, faut appeler l'invité mystère.
0: Sur IRC, moi, je les emmerde que sifflet soit plus là, c'est tout.
4: Gérard.
7: Au standard, à la place de Focu qui était tout bidon, on accueille Mathieu. Lui, il s'est fait harceler sexuellement par sa patronne. Et en fait, ça a fini par une belle histoire d'amour, quoi, en gros.
0: Non, mais attends, pour l'instant, on n'en est pas là-dessus.
7: Voilà, quoi.
0: Sur le consentement.
7: Je t'annonce. Ben oui, mais je t'explique ce qui s'est passé dans sa vie.
0: Ok. Point noir.
8: Tu peux me répéter la question, s'il te plaît?
0: Punaise, mais vous allez faire ça jusqu'à 3h du matin, là?
1: Allez, puis.
8: Bah attends, c'est la première fois que je te demande de répéter.
0: Le harcèlement sexuel, peut-il consentant?
8: Tout à fait, ouais.
0: Petit-être.
8: Petit-être, grand père. Petit-être, si tu voulais dire.
0: Voilà.
8: D'accord. Donc le harcèlement, petit-être, consentant.
0: Voilà.
8: Ouais, d'accord. Ouais, moi je pense que, ouais. Enfin, c'est un avis personnel, mais ouais, je pense, ouais.
0: D'accord. Marmite?
9: Bah oui, moi, oui, c'est clair. Oui, je suis consentante.
0: Ouais, mais ça, de toute manière, je pense que les trois quarts des personnes... Sont toutes consentantes sur des problèmes comme ça, hein.
3: Le harcèlement.
0: Mathieu.
2: Oui, ben moi j'étais complètement consentant puisque j'ai eu donc un harcèlement sexuel de ma patronne. Et ben maintenant je suis marié avec.
0: Ah d'accord.
2: Et ben oui.
0: Raconte. Et t'as quel âge sans indiscrétion?
2: J'ai 23 ans.
0: Ben, et t'appelles elle d'où sans
2: indiscrétion?
0: Bon, Olivier, tu as commencé par t'écraser parce que tout à l'heure tu as dégagé, ça va aller vite fait.
3: D'accord.
0: Donc, t'appelles d'où ?
2: De Toulouse.
0: Toulouse, la fréquence ?
2: Bah, moi, je sais pas parce que je l'écoute sur internet.
1: En 17.5.
0: Ouais, ben non, je pense pas. Hein.
1: Si, si, je crois. Enfin, je sais pas, je dis ça comme ça. Hein.
0: Non, parce que c'est pas la première fois qu'on a des gens de Toulouse.
5: La fréquence, Gérard.
0: Non, mais moi, je pense que si je la demande à Manu, le temps qu'il la cherche, on verra. Alors, donc, moi, je peux vous dire que je me suis jamais fait harceler, donc même le jour où ça arriverait, je sais pas si je serais consentant là-dessus.
1: Pourquoi, voilà. Pourquoi ? Bah attends, bah explique-nous pourquoi.
0: Bah parce que je veux pas me faire harceler par n'importe qui déjà pour commencer.
1: Ah mais pourquoi elle est mignonne.
0: Ouais mais ça dépendra de la personne.
3: Et tu donnerais pas ton consentement ?
0: Non. Donc les animaux pratiquent-ils le harcèlement sexuel ? On va demander à Marmite.
8: Ouais les chiens. Mm-hmm. Il y en a plein, ils viennent sur moi puis ils frottent leur zigounette sur ma jambe, c'est désagréable.
0: Ben ça, c'est... Moi, je vais te dire une chose, Marmite, et je pense que Point Noir...
8: Oui.
0: Point Noir, ça va être pareil.
8: Ouais. C'est surtout chez les Bulldogs.
2: Oh là là.
0: Ouais. Olivier, tu fais gaffe.
3: Il y a Gérard qui m'attaque.
0: Olivier, tu fais gaffe, c'est la dernière fois.
3: D'accord.
1: Oh non, Olivier, on était content de t'avoir, putain, reste.
0: Hein ? T'amuses pas à faire des conneries, toi.
7: Gérard, oui. On accueille Casse-toi à la place de Sifflet.
8: Salut Gérard, Casse-toi.
0: Casse-toi, salut, on t'appelles d'où ?
8: Casse-toi. J'appelle de Seine-et-Marne.
0: Mm-hmm. Et la fréquence, c'est 101.9.
8: Ouais, voilà, 101.9. Ah, okay.
0: Donc, on va demander à Point Noir. Attends, Marmite, tu me disais, toi ?
8: Que j'étais sexuellement harcelée par les chiens.
0: Non, mais ça, je peux... Maintenant, il y a quand même trois filles et trois garçons.
8: Oui.
0: Je pense que les trois quarts du temps, les nanas, c'est quand vous avez vos règles. Et ça, je peux vous le dire. Moi, attendez. Je vais continuer.
8: Oui.
0: Moi, j'ai le chien de ma copine, donc.
7: Il se frotte toujours à ta jambe quand t'as.
0: Non.
3: Comme ça.
0: Non.
3: Ça.
0: Il va carrément sur sa sœur.
3: Oula.
0: Donc, je pense à chaque fois, dès qu'elle a ses règles, hop, tu peux être sûr que t'as le clébard qui est là. Hein.
8: Ouais, il suffit juste de te laver, Gérard.
0: Hein.
8: Et tu sens pas, ça sent pas. Hein. Faut te laver, c'est tout.
0: Non, mais c'est pas moi hein, qui.
8: Non, mais dis-le à ta belle-sœur.
0: Non, mais de toute manière.
1: Ou à ta meuf.
0: Non, mais attends, ma meuf, elle t'emmerde, quoi. D'accord. Tiens, bah, Poupon.
1: Oui.
0: Donc pour toi ?
1: Bah écoute, moi, bon, déjà, j'ai un gros problème, je sais que tu vas pas être d'accord, mais moi, j'aime pas les animaux. Donc je vais dire, le premier clébard qui vient se frotter sur ma jambe, il prend un coup de savate, quoi.
0: Non, mais alors, dans ces cas-là, je vais te dire une chose que... T'es vraiment... Non.
1: Ça dépend du chien, mais t'es vraiment
0: dégueulasse de dire ça, c'est tout.
1: Si un gros Rottweiler, je le laisse terminer, si c'est un caniche, je le shoot.
0: Non, bah attends.
8: C'est dégueulasse, là, franchement.
0: N'importe
1: quoi. J'ai pas envie de me faire spermer par un clébard sur la jambe.
0: Couscous.
5: Ouais, Gérard. Moi, j'ai déjà vu deux dromadaires qui se frottaient là-bas aussi. Ils étaient en train de se masturber eux-mêmes. Dans le désert du Sahara, en plus.
0: Bah, attends, à la place des dromadaires, il y avait pas des chameaux ?
5: Oui, il y a pas de problème, mais c'est pas le même nombre de bosses, donc ça fait pas le même effet.
0: Ouais, les chameaux, ils ont deux bosses.
8: Ouais.
1: Non, une.
8: Non, ils en ont deux,
0: les dromadaires, ils en ont une.
1: Oh, les filles,
8: ça veut dire deux en arabe.
1: Merci pour l'humour, les filles.
0: Mathieu.
2: Ouais, bah moi je pense pas que les chiens et les animaux sont capables de nous harceler sexuellement. Je pense que c'est pas possible.
1: Ils ont tout ce qu'il faut, hein. Ils ont une quéquette, ça suffit. Hein.
0: Bah ouais, mais ah, oui. Comment que tu veux qu'ils reproduisent alors ? Faut bien qu'ils aillent sur une femelle.
8: En plus, ils arrivent à se la lécher.
0: Ah ouais, c'est attends, ça, oui, ça, bien, oui.
7: Attends, moi je sais qu'il y a déjà des chiens qui m'ont mis des mains au cul, c'est pas super agréable.
0: Ouais. Attends, un chien te met une main, une queue,
7: ouais,
0: au cul, tu dis, elle te met une patte, ouais.
1: Ouais, c'est plutôt mal, ouais,
0: de toucher le cul. Non, parce que moi,
7: ça m'est déjà arrivé, un chien qui me fait un clin d'œil, par contre, tu vois.
0: Bon, toi, vu, ouais. Attends, Couscous, l'autre, quand il me dit un chien, il a fait un clin d'œil, vu qu'il a ouvert ta tranche, ça m'étonne pas de toi. Hein. Ça m'étonne pas de toi. Hein.
1: Bravo.
0: Toi, de toute manière, les premiers chiens que tu vois dans la rue, ils sont pour toi. Hein. Casse-toi.
3: Gérard, sur IRC, on me demande si tu t'es déjà toi-même harcelé sexuellement.
0: Non.
1: Avec ta main droite ou gauche ?
0: Non plus. Alors, casse-toi.
8: Oui, bah, excuse-moi, j'ai pas entendu la question, tu peux la répéter ? Oh,
0: les animaux pratiquent-ils le harcèlement sexuel ?
8: Ah, j'y crois pas, là, du tout.
3: C'est quoi le débat, Gérard ?
1: Les animaux.
3: J'étais pas là au début.
0: Non, mais toi, les oreilles, c'est comme le cul, ça se lave. T'étais dans le studio en train de faire le con, alors...
1: C'est sur les animaux.
3: Il travaillait.
0: Oh non, mais il travaillait, mais il avait qu'à écouter. Et tu m'étends ce son parce que tout à l'heure je vais te mettre une meuf. Alors, septième question, Manu, tu m'étends.
10: Je peux répondre, moi.
0: Qui?
10: Point noir.
0: T'avais pas répondu, toi.
10: Bah non, j'ai pas répondu. Tu m'as posé la question et puis tu m'as coupé en plein milieu.
0: Ah bon, bah alors vas-y.
10: Ouais. Donc je voulais te dire que c'est vrai qu'effectivement, les chiens sont réputés pour faire du harcèlement sexuel et surtout la race des bulldogs.
0: Ouais, mais ça, c'est partout. Hein.
1: Pas drôle.
0: Donc, voilà. Moi, je peux... Oui.
11: Non, rien.
0: Donc, je peux vous dire une chose que j'ai jamais vu des animaux le faire, mais bon, bah, peut-être qu'un jour, j'en verrai. La question... Avez-vous déjà été harcelé? Je pense que je l'avais posé, cette question-là.
1: Ouais,
10: Gérard.
0: Ouais, j'avais oublié de donner les sondages. Donc il y a 55% des gens qui répondent qui ne sont pas bricoleurs, donc je vois pas le rapport avec le harcèlement. 40% des gens répondent qu'ils préfèrent le foot, donc je vois pas du tout
1: le foot. Ah pardon.
0: Le football. Donc je vois pas du tout le rapport avec le harcèlement sexuel.
12: Ça c'est les sondages.
0: Donc 5% des gens répondent qu'ils se foutent de la politique, je vois pas du tout le rapport avec le harcèlement sexuel.
11: Rien à voir.
0: Et 0% des gens n'ont pas compris la question. Alors s'ils ont pas compris la question, donc il y a 0% qui a pas compris la question, bah c'est bien, comme ça me fait plaisir. Moi,
11: les Mongols.
0: Pour moi c'est des Mongols, c'est des petits cons.
1: Ouais.
12: Sur Minitel, il y a Caroline DS qui dit qu'elle veut te voir à la loco.
0: Ah. Attends,
12: mais
0: oui,
12: il n'y
0: a personne.
12: Tiens, regarde.
0: Ah, il y a un connecté.
12: Deux.
0: Ah, un connecté. Bah, allez, non,
12: c'est les parents, Olivier, de toute façon.
1: Ah, bravo.
0: Non, je pense pas. Le téléphone ne répond plus, Max, je te branche. Bon, d'accord. Ok. Donc, septième question. Avant qu'on fasse la pub. Non.
12: Il n'y a pas de pub, Gérard.
11: La pub, avant qu'on... La pub à 2h30 du matin.
12: Gérard, il veut la pub.
0: Non, avant qu'on...
12: On la pub.
0: Avant qu'on s'envoie un petit disque. Ouais. Alors, être harcelé sexuellement peut-il devenir une maladie? On va demander à Casse-toi.
10: J'ai pas compris ta question, Gérard. Tu peux répéter, j'ai rien compris.
0: Être harcelé sexuellement peut-il devenir une maladie?
1: Bien sûr.
10: Mais alors, ça n'a aucun rapport, quoi, je veux dire.
1: Si, moi je sais.
0: Qui?
1: Poupon.
0: Ouais, vas-y, Poupon.
1: Bah, déjà, si tu penses que ça peut être une maladie, il faut que tu vois ça en fait avec ton boss, parce que ton boss, il a fait l'émission du dimanche soir, c'est Malade Nocturne.
0: Ouais.
1: Et Malade Nocturne, c'est donc pour guérir justement la maladie du harcèlement sexuel.
0: Non, mais attends, mon boss, oui. Mon boss déjà, il a un nom, il s'appelle Max.
1: Bon, Max.
0: Il a fait.
11: L'Star System.
0: Voilà, comme dit Couscous, mais il n'a pas fait ça dans le but de faire chier, c'est tout.
1: Mais je t'ai pas dit dans le but de faire chier, c'est pour soigner la maladie, c'est fait pour ça, c'est pour ça que
0: Mais attends, mais c'est pas avec la musique que tu vas te faire harceler, espèce d'abruti.
1: Mais non, ça guérit du harcèlement et c'est pas
0: ah ouais,
1: ça.
0: Ah ouais, tu crois
1: s'appelle...
0: que la musique a guéri le harcèlement
1: bien
0: sexuel
1: sûr. C'est une nouvelle thérapie New Age Goa. Et
0: ouais, bien
1: malade,
0: sûr.
1: Malade nocturne.
0: Ouais,
1: avec ton
0: une malade nocturne. Ok, une question IRC.
3: Oui, il y a Nostradaminus Nostradaminus qui te demande s'il existe des traitements à base de médicaments.
0: De médicaments, non. Pas à ma connaissance.
1: Normal.
0: Casse-toi.
10: Bah, je t'ai répondu, Gérard.
0: Non, c'est pas toi qui viens de me répondre, c'est Poupon.
10: Bah non, mais j'ai répondu juste avant que je disais que ça avait aucun rapport. Hein.
0: Bon, ok. Mathieu ?
2: Moi, je pense que oui, ça peut être une maladie d'être harcelé sexuellement.
0: Mm-hmm.
2: Effectivement.
0: Ok. Couscous ?
11: Ouais, ça peut être une maladie, mais il faut consulter un bon médecin qui peut te traiter au couscous pour que tu te soignes.
0: Ouais, d'accord.
11: Il n'y a pas de problème.
0: Avec les merguez, les pois chiches.
11: Non, que la semoule.
0: Que la semoule. Et pourquoi pas avec une carotte ?
1: Non, mais il la fume, la semoule, ou quoi, lui ?
0: Non, mais attends, il fait bien.
1: Ah, mais il habite dans une couscoussière.
0: Restez quand même poli, parce que c'est quand même bien qu'on aille un mec comme lui, au moins pour nous donner un peu d'ambiance dans les débats, parce qu'avec vous, je crois qu'on s'ennuie.
1: Mais c'est là pour ça,
12: je peux t'en mettre, si tu veux.
2: Moi, je suis gentil, genre.
12: Pas que de l'ambiance.
11: J'adore bien mon ambiance, hein.
0: Poupon.
1: Oui, ben, je t'ai déjà répondu, je te dis malade nocturne.
0: Alors, point noir.
10: Moi, je pense pas que ça peut devenir une maladie. Par contre, je pense que ça peut devenir un remède.
12: Ouais.
0: Mmh. Marmite. Non mais Olivier, c'est pas la peine de t'amuser parce que tout à l'heure, je vais terminer à 2h30, moi ça va aller vite.
3: Oh non,
2: oh non,
0: Marmite.
2: Oh non,
9: oui.
2: Oh non, Gérard.
0: Marmite.
9: Moi ça.
2: Oh non, Gérard.
0: Oh non, ah, non. S'il vous plaît, derrière, vous laissez finir les questions là. Marmite.
9: Moi ça me rend malade quand je me fais pas harceler, ouais.
0: Bon ben toi c'est carrément
9: Là c'est maladie
0: ça c'est carrément une maladie pour toi.
9: Mais faut t'habite, hein.
0: Ouais ben toi si t'en as pas t'es malade.
9: Bah carrément.
0: Donc ouais. Plus t'en as et plus t'en veux.
9: Bah plus j'en veux.
0: Ouais et plus t'en si t'en as pas ça devient grave. C'est comme de la drogue.
9: Ouais, c'est une drogue, ouais.
0: Ouais, ben.
2: Tu la roules, tu la fumes, tu.
0: Mais attendez, il y a une question IRC. Attendez.
3: C'est une question, Gérard. Alors, attends. Est-ce que lorsque l'on pense à toi, Gérard, c'est du harcèlement mental?
0: Ah, ben ça,
2: au moins 2 neurones.
0: Ça dépend des nanas et c'est leur problème. Leur problème, c'est pas le mien et c'est tout. Donc, je pose la 8e. Pourquoi que les gens ont peur de parler de ce problème? Et on va s'écouter. Les poules qui puent avec... J'ai un œuf pourri dans le trou des fesses. Et vous pouvez toujours nous appeler au 0803-08-5000 et toujours le Minitel www.funradio. Et à tout de suite. Des débats du jeudi avec Gérard, donc il est 2h31 et on vient de s'écouter les poules qui puent avec G9 pourri dans le trou des fesses et on va récupérer Marmite.
3: Vous m'entendez moi ou pas?
9: Allô,
3: est-ce que vous m'entendez moi? Gérard, essaye de parler pour voir si t'entends. Il y avait un problème de micro sur
0: Marmite. Marmite!
2: Allô?
9: J'entends rien?
13: Allô?
2: Allô, couscous?
13: Ouais, je suis là.
3: Allô?
13: Là,
9: ouais. Il est parti, Gérard?
3: Attends, essaye.
0: Marmite!
2: Il a quitté le studio, Gérard?
0: Non, ça... Bon, Olivier, tu me fais quoi là?
3: Je fais rien. Et voilà, c'est pour moi.
2: Allô, Popon?
3: Ça marche là?
0: Oui, Marmite!
9: Là, ouais,
3: ah, bah voilà, ça y est, ça marche.
2: Il est où, Gérard?
0: Marmite!
9: Salut!
0: Marmite, rebonsoir!
9: C'était où?
0: J'étais là, mais c'est Olivier qui s'amuse à faire le con, c'est pas grave.
9: Okay.
0: Marmite, donc, toujours là.
9: Toujours là, ouais.
0: Point noir.
13: Ouais, je suis là.
0: Toujours là. Poupon.
2: Ouais, je suis là, ouais.
0: Toujours là. Et couscous.
11: Ouais, toujours fidèle.
0: Toujours là. Mathieu.
2: Encore là.
0: Toujours là. Et casse-toi.
14: Salut, GG.
2: Salut, casse-toi.
0: Donc, toujours là. Donc, 8e question. Pourquoi les gens ont peur de parler de ce problème?
2: Mais de quel problème? Il y a Dark Vador qui vient d'arriver. Oh là là.
14: Dark Vador.
2: Je pense que...
3: J'ai rien fait, moi.
2: Petit Jedi.
3: J'ai rien fait, moi, Gérard.
0: C'est quoi cette histoire de merde?
3: Bah, allez, on continue.
0: Donc, casse-toi.
14: Oui, je suis là.
2: May the force be with you.
0: Casse-toi.
14: Oui, Gérard.
0: Donc, pour toi.
14: Personnellement,
0: c'est pas un problème pour moi d'en
14: parler.
3: Donc, si des gens n'en parlent
14: pas, c'est que
3: ça les gêne.
14: Je sais pas, j'imagine.
2: Bon, on va.
0: Allô?
14: Mathieu.
0: Mathieu.
3: Je
2: vais calmer
3: tout le monde, Gérard, c'est pour ça.
0: Bon, alors, Mathieu, pour toi.
2: Moi, je pense que c'est dur d'en parler de l'harcèlement sexuel quand même. Parce que si on a peur de se faire harceler, on a automatiquement peur d'en parler.
0: Ouais, ben ça, c'est un problème qui se passe à l'heure actuelle, c'est que personne ne veut en parler.
2: Ouais, parce que les gens ont peur.
9: Non, moi j'en parle. Hein.
14: Non, mais il faut en parler parce que sinon, moi,
0: Attendez,
3: parce que les gens de l'IRC n'ont pas entendu la question.
0: Alors pourquoi les gens ont peur de parler de ce problème?
3: Ah, ok, merci.
11: Gérard, c'est couscous, je peux
0: répondre. Ouais, couscous.
11: Bah, moi, j'en parle pas, parce que si j'en parle, si tu parles d'harcèlement sexuel, tu te fais forcément harceler sexuellement.
0: Mm-hmm.
11: Donc, j'en parle pas.
0: Voilà. Mais je vois pas, mais si, bon, bah, toi, si tu te fais harceler sexuellement.
11: Mais si j'en parle à une personne, imaginons, j'en parle à Bébert et Rachida, ils vont m'harceler sexuellement.
0: Bah non, si tu leur en parles que t'as déjà eu des problèmes comme
11: ça se voit que tu les connais pas. Hein.
0: Ah non, mais ça, je connais pas tes problèmes, moi. Poupon.
1: Ben écoute, les gens ont peur en parler parce que c'est dangereux, c'est une maladie et ben, y a des médecins qui soignent ça, il y a des psychologues, des harceleurs sexuels, des marabouts, tout ça.
0: Non, non, mais attends, là, bah, Poupon, si, non, si. Mais non, il y a d'autres personnes, bon, d'accord, tu peux aller,
1: peur,
0: tu peux, tu, ouais,
1: peur,
0: non, ouais, mais c'est, oui, mais si la personne a peur d'aller en parler à un psychologue ou autre, ça, c'est son problème.
1: Non, mais si c'est une peur, c'est une phobie, c'est un zombie, c'est sexuel, donc forcément, tu vas voir un sexologue.
0: Ah tiens, il y a une question, Colgate, alors là, elle commence à s'amuser. Gérard, t'es déjà été harcelé dans un couscoussier par les merguez. Alors après, t'as Gérard, t'es déjà harcelé sur une radio.
5: Allô.
13: J'ai rien fait. Est-ce qu'on m'entend, moi? Allô.
3: Gérard, allô, micro là, celui-là, il marche pas.
13: Non, si.
3: Celui-là, il marche pas.
13: Mais forcément, c'est toi.
3: Ben voilà, attends. Ça va marcher, là.
15: Attendez, les auditeurs, ça va marcher. Vas-y, parle, Gérard.
1: Oui. Allô.
15: Allô. Ouais, vous l'entendez, là, vous l'entendez, Gérard.
3: Ça marche.
13: Mais si,
15: Gérard, si vous l'entendez,
13: ça marche.
3: Non, non, j'ai déjà les CD, arrête.
15: Voilà, ça y est, ça marche. Parle dans ton micro, Gérard. Parle dans ton micro. Vous l'entendez là? Il va vous parler, il va vous parler. Vous l'entendez, c'est sûr.
0: C'est toi qui arrête pas de déconner.
3: J'ai rien fait.
1: Hein? On t'entend, GG.
5: Il n'y a pas de problème.
13: Vous l'entendez.
0: Donc, Poupon.
1: Oui, je suis là. Oui.
0: Donc toi,
1: tu peux me répéter la question parce qu'avec tout ce bazar, avec les problèmes techniques, là, ça devient dur. Hein.
0: Pourquoi que les gens ont peur de parler de ce problème?
1: Ben, ce que je te disais, si t'as peur, c'est une phobie.
0: Mmh.
1: Ok.
0: Ah ouais, c'est, ouais, t'avais déjà répondu quand je t'avais dit.
1: Sexuel, voilà. C'est
0: ok.
1: Voilà.
0: Point noir.
16: Ben moi, j'ai pas peur d'en parler. Au contraire, ça m'excite.
0: Non mais attends.
5: Comme la braise.
0: Ouais. Je pense parce qu'à ton âge, je pense que j'irai voir quelqu'un pour en parler quand même. Hein.
16: Non, je préfère pas en parler, je préfère le faire.
0: N'importe quoi. Marmite.
17: Ouais, bah moi aussi j'en parle, hein, je m'en fous. Hein.
0: Ouais, mais t'en parles dans ton entourage.
17: Ouais, moi j'en parle à tout le monde. T'as vu, là, je t'ai appelé pour t'en parler. Hein.
0: Non, mais attends, c'est pas moi qui t'ai appelé, c'est au standard qu'on t'a appelé.
17: Non, c'est moi qui t'ai appelé.
0: Ouais, mais après, le standard t'a rappelé pour participer au débat.
13: On l'a harcelé.
17: Ils m'ont un peu harcelé
13: voilà.
5: Ils l'ont harcelé téléphoniquement.
0: Mm-hmm. Tu disais, Couscous?
5: Ils disaient qu'ils l'ont harcelé téléphoniquement.
0: Non, mais ça.
17: Ouais, mais c'est si bon. Olivier
13: Pégalapin. Moi, je voulais juste rajouter que vous avez quand même harcelé le boss, quoi.
1: Ouais,
5: on a harcelé le boss depuis une radio.
1: Et moi, je vais te dire que le boss, on a été à deux doigts de l'enlever, de le torturer, hein, c'est clair.
18: Ça aurait été clair, quand même.
1: T'as failli sévir, quand même.
5: J'ai harcelé à coups de saucisse dans le derrière.
1: Il a bien fait de lâcher. Oh non.
13: Bon, Gérard,
1: je ne prends pas le boss.
13: Reprends pour ton débat.
0: Donc, 9e question. Devrait-on créer une école sur le harcèlement sexuel?
16: Oh oui.
0: On va demander ça, tiens, point noir, parce qu'à 17 ans...
1: Point noir, je vais t'éclater, ouais.
16: Ah ouais, non mais moi je suis tout à fait d'accord pour cette initiative, ouais. Ah ouais, il n'y a aucun problème. Bah déjà, comme je te disais tout à l'heure, on fait des trucs par correspondance, mais alors si on ouvre une école, ah ouais, moi j'arrête la boulangerie et je vais dedans, quoi, c'est clair.
17: Moi aussi, hein. Moi je fais prof.
0: Qui
17: Marmite, hein. Je fais prof, j'harcèle tout le monde. Hein.
1: Moi je veux bien des cours particuliers à ce moment-là.
17: Il n'y a pas de problème.
5: Ah, moi aussi, okay, hein.
0: Non, mais attendez. Alors Marmite, toi t'es d'accord avec Point Noir, Poupon.
1: Bah, moi je dis qu'effectivement il faut des pédagogues pour faire des écoles, c'est clair.
17: Des pédologues.
1: Non, des pédagogues.
5: Des pédologues.
1: Jeune Skywalker.
0: Tu vois?
1: Je vais aller les voir, merci.
0: Couscous.
5: Oui, Gérard. Oui, moi je pense que ça serait bien, mais il faudrait que la professeure elle soit bien roulée. Hein.
0: Ouais, mais ça.
5: Ah, bah, sinon, il n'y a pas moyen d'apprendre.
0: Toi,
5: hein.
0: Tu peux pas trouver des.
1: À la France,
0: des profs bien.
5: Pour qu'elle écarte bien les cuisses, hein, pour qu'on va bien la foufou.
0: Bon, bah, t'es vraiment un cochon, toi.
16: Ouais, mais faudrait qu'il n'y ait pas que de la théorie, il faudrait qu'il y ait de la pratique aussi.
0: Mathieu.
17: Bah, évidemment.
18: Oui, alors moi je pense que ça serait une bonne initiative de faire une école sur l'harcèlement. Puisque comme ça, je pourrais être professeur et je pourrais faire mes mises avec des petites demoiselles.
0: D'accord, casse-toi.
16: Bah, écoute, moi Gérard, je suis tout à fait d'accord. Elle s'est cassée.
13: Pourquoi tu l'as dit?
15: C'est pas elle, c'est une autre. Je sais pas, il l'a pris pour lui, quoi.
13: Tu lui dis casse-toi.
15: Je vais le rappeler, je crois que c'est Couscous en plus.
0: Couscous.
15: Il l'a mal. Non, il est plus là. Il l'a mal pris ce que tu lui as dit.
1: Bon, bah, il y a une place. Hein.
0: Bon, donc, moi, je peux vous dire une chose. Des écoles, je voudrais pas que ça existe.
1: Bah,
18: pas pourquoi.
0: Ouais, non, avec le, pas avec les profs. Hein.
18: Eh, l'école, c'est bien quand même.
0: Ouais, non, mais peut-être.
18: Moi, attends, je vais te dire, s'il y avait des cours de quéquette à l'école, les lycéens, ils seraient pas en grève. Hein.
16: Tu m'étonnes. Moi, je te tu m'étonnes.
0: Non, mais attends, ça. Non, non, ça, là-dessus, c'est.
18: Attends, ils feraient des heures supplémentaires en permanence et tout, tout ce que tu veux.
0: Il y a une question.
19: Oui, il y a une bonne question IRC de Kevin Klein. Gérard, comment reconnaître un harceleur potentiel?
0: Voilà,
18: c'est trop compliqué pour lui.
7: C'est pas, voilà. C'est pas les harceleurs potentiels, en plus, c'est les harceleurs sexuels. Tu dis n'importe quoi, Rigo. Ah,
0: non, mais même, de toute manière, là-dessus, je peux rien dire.
16: Non.
0: Alors, dernière question.
18: Déjà?
0: Eh oui, ben.
18: Bah,
0: oui,
18: attends,
0: hein.
18: Il reste encore 20 minutes.
0: Bah, non, ben.
18: Bah, c'est ça.
0: Après, on verra.
19: Moi, j'ai plein de questions sur l'IRC, si tu veux, Gérard.
18: Ouais.
0: Est-ce que c'est du harcèlement sexuel si on fait l'amour?
18: Ouais.
0: Alors, marmite.
16: Ouais.
0: Bah toi, de toute manière, toi, t'es.
16: Mais moi,
0: t'es
16: bien. Ouais, moi, j'aime tout, quoi.
18: J'ai bien,
0: hyper chouette. Toi, t'es carrément marché. Toi, t'es carrément branché à fond là-dedans. Hein.
16: Bah, à fond, ouais.
18: À fond, ouais.
0: Ah, ça y est, celui qui applaudit.
16: Merci, public.
0: Donc, pour toi, donc.
16: Ouais.
0: Ça te dérange pas?
16: Oh non, rien ne me dérange.
0: Point noir.
16: Oh, bah, moi, tant qu'il y a de la bite, tout va bien.
0: Oh bah toi à 17 ans je me demande à quel âge que t'as perdu à quel âge que t'étais
18: un mois et demi un truc comme ça.
0: À quel âge t'as commencé les relations?
16: À 14 ans.
18: Oh. Eh les filles, j'espère que vous serez demain à la loco. Hein.
0: Ouais, 14 ans.
19: Valère, c'est
16: ouais, 14 ans.
0: Oh
19: non, on jette rien.
7: J'ai rien fait, mais.
0: J'étais ça. T'attends, je te balance un micro.
16: Et je suis sûr que je t'en apprendrai des trucs.
19: Olive,
20: ok. J'ai rien fait.
0: Non, presque pas. Poupon.
18: Ouais, bah écoute, moi je dis, hein, dans ces cas-là, on sait à quoi on s'expose, on peut perdre sa place de président. Hein.
0: Non, ça, je vois pas. Ouais,
18: bah,
0: mais
18: si,
0: ça.
18: Bah, si. On va pas parler de vie privée, mais tu sais très bien de quoi on parle.
16: Tu crois que Chirac.
18: Oh, bah, je vais dire avec la gueule de Bernadette, moi je comprendrais qu'il aille harceler ailleurs. Hein.
0: Mathieu.
18: Oui, ouais.
0: Mathieu.
18: Il y a quelqu'un qui applaudit, ça me gêne.
0: Ouais, c'est putain, ça commence à me prendre. Olivier, fais gaffe, parce que tout à l'heure, je vais te balancer quelque chose, toi, tu vas comprendre ta douleur.
7: Gérard, sans moi.
16: Balance la purée.
7: Excusez-moi, on retrouve Couscous.
21: Allez, bonsoir, Gérard.
7: Tu l'avais mal pris quand tu lui as dit casse-toi, mais je lui ai expliqué que c'était pas lui.
0: Ok.
19: Voilà, bon. Gérard, en attendant, alors attends, je vais retrouver, j'arrive plus à savoir où c'est Disco qui dit si Adam avait pas harcelé Ève, on serait pas là.
16: Exact.
0: Ouais, mais ça peut-être. Donc,
19: Non, sûrement.
0: Bah oui. Mathieu, pour toi.
18: Donc, oui, je pense que l'harcèlement sexuel, c'est faire l'amour, c'est sûr.
0: Ouais, casse-toi.
16: Ah, moi je crois pas qu'il y ait de l'harcèlement là-dedans parce que, étant donné que c'est une entente entre les deux, moi je crois pas, non, franchement.
0: Et Couscous?
21: Ah, j'ai pas entendu parce que
0: alors,
21: tu viens de me rappeler.
0: Est-ce que c'est du harcèlement sexuel si on fait l'amour?
21: Ah, bah ça dépend comment tu le prends et ça dépend comment tu le fais.
18: Par derrière.
21: Surtout comment tu l'as pris. En sodomie, moi j'aime bien.
0: Non, mais ça, c'est.
21: Ah, moi, je pense pas que c'est du harcèlement sexuel. Donc, du moment que tu fais l'amour, il n'y a pas de problème.
18: Ah, c'est du bourrage de cul.
0: Ouais, mais.
18: Ah, il y a un mec qui est malade.
7: On coule, les mecs, on coule.
18: Mais je suis en évasion dans mes chiottes.
7: Ah, par contre, Gérard, est-ce que tu. Moi, j'ai une question pour toi. Est-ce que tu crois que quand on drague une fille, on peut considérer ça comme du harcèlement?
18: Ouais. Ou pas?
0: Non, non.
18: C'est une
0: non,
7: au début, non. T'insistes. Si elle veut pas, t'insistes. Ouais, ça, s'il te plaît.
0: Non, mais de toute manière, t'as pas besoin d'insister.
7: Ouais, mais toi, c'est parce que t'es un sexe symbole que t'as pas besoin d'insister. Pense à tous les Tony, Arnett et Goldo, comment ils rament.
0: Non, mais ça, chacun.
7: Attendez, laissez parler, Gérard.
0: Non, mais chacun voit midi à ça.
7: Chacun voit midi quoi?
0: Chacun voit midi à sa porte et c'est tout. Je vois pas du tout le rapport. Si la nana veut pas sortir avec toi, elle sortira pas avec toi, c'est tout. Donc, conclusion.
16: Bravo.
0: Conclusion, marmite.
16: Conclusion, vive la bite.
18: Mais pas déjà, attends, il reste un quart d'heure. Non, mais c'est pas grave, après on fait un mini débat improvisé. Il reste un quart d'heure, super. GG, avance une question, improvise. Un débat sur les porte-clés, après ça va être génial. Allez, on
0: va. Non.
18: C'est une question sur l'IRC,
0: Olivier!
21: Tu veux du tube?
0: Oh! Mets-moi ça!
19: Alors, à la demande des auditeurs, une petite question IRC de Compi Musique 8M.com, c'est un peu long comme nom. Le harcèlement donne-t-il la chiasse? Si oui, de quel côté?
18: Du côté droit.
4: Ouais, c'est clair.
21: De la fesse droite.
0: Non, je vois pas du tout le rapport.
20: C'est connu.
4: Tu rejettes la chronique, la fameuse
0: chronique. Non, non, on fait la conclusion sur...
15: Alors, attends, parce qu'il y a une question.
19: Vas-y, Gérard. Vas-y, excuse-moi.
15: Oh, bon, ben... Est-ce que, par exemple, la pilule Viagra incite au harcèlement ?
4: Bon, Manu, non, Manu, ta question retourne au standard.
0: Tu vois, Manu ?
4: Tu veux du tube ?
17: Pas forcément, Manu, parce que moi, je prends pas de Viagra et je harcèle, quoi.
15: Tu vois, c'est une bonne question.
0: Non, mais ça, c'est le débat de la semaine prochaine. Olivier, Tatin !
4: Pure,
0: hey, dégage, dégage ! Je veux plus te voir, là !
15: Ah, j'ai pas fait exprès.
19: Bon, en attendant, j'ai Davy 1, Davy 1 sur l'IRC qui est allé voir la définition du harcèlement sexuel dans le dictionnaire.
4: Ah, quand même, quand même.
19: Et on y apprend que le petit Robert a harcelé Larousse.
0: On doit pas le rappeler. Donc, conclusion, Marmite, on fait conclusion sur ce débat et c'est terminé après.
17: Ouais, bah, vive la bite et puis prends garde le sourire, Gérard.
0: Ouais, mais.
17: C'est important, là.
0: Il y a certains trucs.
17: Demain, j'ai interpellé. Dans les chats de la loco.
0: Ouais, bah t'as raison, tu verras comment tu vas être aussi avec moi demain.
17: Bah d'accord. À demain.
0: Ouais, bah on verra.
15: Dans les toilettes, hein.
0: Point noir.
17: Oui, oui. Bah écoute, moi Gérard, honnêtement, t'es devenu ma proie, je vais t'harceler, ça va être puissant, quoi.
0: Tu es ?
17: Je dis, ça va être puissant parce que tu m'as donné l'envie de t'harceler et franchement.
0: Ouais, non, mais attends, moi je sors pas avec des mineurs, hein.
17: Tu vas subir ce que jamais t'as subi, Gérard.
0: Ouais, bah moi je sors pas.
17: Tu vas pouvoir définir le terme harcèlement.
0: Ouais, bah moi je ne sors pas. Olivier !
4: Tube.
17: Bon, dis. Si, tu me sauteras, Gérard.
0: C'est ça, bah alors je préfère mettre une capote avant d'attraper des morpions avec toi.
19: C'est plutôt l'inverse, je crois.
0: Poupon !
4: Il sort pas avec des mineurs, il sort que avec des horreurs.
0: Alors Poupon, ta conclusion, je viens de l'entendre. Terminé pour toi. Mathieu !
4: Ouais, je me suis vesti tranquille, donc bah Gérard, tes débats... bof. Et puis, mais par contre, moi aussi, je vais t'harceler, je vais te faire ta fête demain, tu vas voir.
0: Ouais, ben, on verra.
4: Je te le dis, mon.
0: Ouais, ben, surtout de Toulouse, t'as raison. Tu crois que.
4: Attends, tu crois quoi, t'es que. Moi, j'ai une voiture, hein. Moi, j'ai une voiture, mon pote.
0: Casse-toi.
17: Ah, ben, écoute, moi, Gérard, ton débat, il m'a vachement chauffé.
4: Ouais, casse-toi, mais casse-toi.
0: Bon, ouais, tu me viens la chialeuse là.
15: Bah ouais, mais bon, tu l'as déçu quoi.
0: Mais alors, j'en ai rien à foutre. Casse-toi.
4: Bah, GG.
17: Bah, écoute, Gérard, je viens de te le dire. Je t'ai dit ton débat il était vachement chaud et maintenant je suis vachement chaude.
0: Ah bah, ça y est.
4: Ouais, GG.
0: Couscous. Couscous.
4: Oui. C'est de la spoule dans les oreilles.
0: Couscous.
21: Ouais, couscous, oui, il n'y a pas de problème. Moi, je dis que le harcèlement sexuel, c'est pas bien, mais fais quand même gaffe à ton derrière. Un accident est si vite arrivé, Gérard.
0: Non, mais t'inquiète pas, j'ai
21: mon carte du corps. Je vais te prendre le derrière comme il faut, tu vas voir.
0: J'ai rien fait. Olivier, tu mets un ce micro vite fait. Tu mets un ça vite fait.
6: Ça y est.
0: C'est toi qui joues. C'est toi qui joues depuis tout à l'heure. Éteins ça.
4: Bon, ça va, sinon les auditeurs.
21: Ouais, ça va, y'a pas de problème.
0: Éteins, sinon tu vas le payer 10 sacs.
4: On va faire un petit débat. Tu es du tube. Tu es du projet.
15: C'est bon, Gérard.
0: Donc, moi, la conclusion sur le harcèlement sexuel, c'est la dernière fois, Olivier, que tu fais la pro.
15: Non, mais je peux te le dire,
0: là, c'est la dernière.
15: C'est pas une conclusion.
0: Déjà, tu m'as fait ton bordel, donc t'as gagné.
15: Je fais jamais rien, c'est toujours sur ma gueule.
0: Non, tu viens d'appeler. Alors, t'attends ça parce que.
15: Ok. Tu me jettes pas ce laser dans la figure.
0: Ouais, mais c'est pas le tien, c'est à moi.
15: Alors,
0: ça te coûte 10 sacs.
15: Ouais, mais ça peut lui faire mal aussi, quand même. Tu veux me jeter un laser dessus et tu veux me le faire payer. Ça va être pratique.
0: Donc, si vous avez des questions à me poser, moi, je peux
15: aller. Chacun son tour, une question.
0: Alors, on va demander à Marmite. Vous avez encore 10 minutes. Même pas.
4: Si, un quart d'heure, 10 minutes.
0: Non.
4: Fais tourner.
0: Marmite.
17: Ouais, attends, je réfléchis là.
0: Non, mais vous, faut faire vite.
17: Ouais, non, mais je réfléchis.
4: Si un jour
17: tu travailles, est-ce que toi, si t'étais patron, tu harcelerais tes secrétaires?
0: Non.
15: Oh.
17: Pourquoi ?
15: Je t'ai vu harceler des fois des filles ici.
17: Oh, mytho, Gérard.
0: Non, mais attends, toi, Olivier, tu t'écrases, tu ferais mieux de t'occuper de ton boulot.
15: Quand Sandy est pas là...
0: Menteur, attends.
15: J'ai vu harceler des mecs.
0: Tu veux qu'on la fasse descendre ?
4: T'es chiant, la vie privée.
0: T'es vraiment un bâtard, hein.
4: Oh là là.
0: T'es vraiment un bâtard, toi, de dire des conneries comme ça.
15: Là, t'es en train de
0: le... C'est pas bien, Olivier.
15: Le harceler verbalement.
0: Tu dégages,
15: voilà.
0: Allez hop. Tu vires.
15: Non,
0: tu vires. Je veux plus te voir dans les studios, toi, maintenant.
21: Bonne nuit.
0: Hop, casse-toi.
15: On en parle tout à l'heure.
0: Non.
19: Gérard, sur IRC, il y a Axel Duroux qui dit conclusion quand tu passes à mon bureau.
0: moi qui veux. Ça m'étonnerait que ça soit le vrai.
19: Bah, on verra demain.
1: Un avertissement.
0: On verra. Point noir.
16: Ouais, bah moi j'ai pas de questions spéciales, mais je voulais simplement te dire que te retrouves jamais tout seul parce que sinon je vais te sauter dessus, quoi.
0: Ouais, bah attends, déjà à 17 ans, faudrait déjà que tu m'attrapes. Ouais, il faudrait.
6: Tu cours pas super vite, Gérard, elle peut te rattraper. Hein.
0: Ouais, non, mais attends.
16: Je pars du principe que quand on veut quelque chose, on l'a.
0: Ouais, tu crois que je vais quitter Sandy pour toi?
16: Ah non, absolument pas, tu peux la garder. Moi, ça me dérange pas, je préfère être la maîtresse.
0: Ah non, bah alors là, je vais te dire une chose, tu te mets le doigt bien profond que je pense.
16: Quitte pas, je baisse mon flip et je le mets.
0: Ouais, bah.
1: La cochonne, la cochonne.
0: T'es vraiment une allumeuse, toi.
1: Salope.
0: Ouais,
1: pardon.
0: Je sais pas, je voulais pas, pas dire ce mot.
19: Et tu l'as dit pourtant.
0: Non, c'est pas moi qui te l'ai dit.
17: Gérard, est-ce que je peux me faire un fist?
0: Qui?
17: Marmite.
1: Moi, je te fais un foot, hein.
0: Non, Mathieu.
18: Ouais, bah moi je voudrais savoir quand est-ce que tu vas t'acheter un rasoir, parce que là t'as vraiment une tête de pignouf en fait.
0: Bah quand j'aurai les moyens.
18: Bah je t'en amènerai un de ces quatre alors.
0: D'accord, bah tu l'envoies à la radio carrément.
18: Pas de problème.
0: Et casse-toi.
16: Mais salut. Écoute, Gérard, j'ai pas de questions pour toi, désolé, mais
1: Tu veux du tube?
18: Arrête.
1: Il y a un gamin ou quoi? Qui c'est qui est venu avec un niard?
6: Qui c'est qui a un gamin, Manu?
1: C'est moi,
6: je sais pas, moi c'était pas.
0: Non, c'était pas prévu, mais tu ferais mieux de le prévoir.
1: Bah, tu vois, quand t'as du harcèlement, t'as fini par faire des gosses, hein, toi.
18: Ben voilà.
16: Ça fait rire les gamins, le harcèlement.
0: Non, mais tu ferais mieux de le prévoir.
1: Ça, c'est la génération harcèlement.
0: Mais tu ferais mieux de prévoir.
6: Bah, le gamin, il rigole, si tu l'amuses, tu l'amuses.
1: Harcelé, là.
0: Non, mais attends, parce que casse-toi, j'ai pas compris sa question, et Couscous s'est proposé.
1: Et pourquoi non plus?
0: Quoi?
1: Et Poupon non plus.
0: Si, tu l'as déjà posé, toi, ta question.
6: Non, c'était Mathieu.
0: Mmh. Ouais, casse-toi.
16: Bah donc, Gérard, ça va être difficile de comprendre ma question, étant donné que j'en ai pas posé.
6: Oh, pardon.
18: Olivier.
6: Je l'ai coupé. Arrête. J'ai coupé sans faire exprès.
0: Toi, je sens qu'il y a une ramette de papier, là. Je pense que avant la fin de la soirée, elle va voler dans ta tranche.
6: Ah, cool.
1: Dans ta tranche.
0: Alors, casse-toi, donc, t'as pas de questions?
16: Non, si. J'ai toujours pas de questions.
0: Eh ben, tant pis pour toi.
18: Pas casse-toi.
0: Ben voilà, tu peux...
18: C'est si simple que ça.
17: Moi, j'en ai une. Est-ce que Sandy, tu la harcèles sexuellement?
0: Alors,
19: et vice-versa, on me dit sur IRC.
0: Tu fais 849, on va lui demander qu'elle réagisse.
19: Ok.
0: Donc, couscous.
18: 849 kilos?
1: Oh là là, c'est pas gentil ça. Hein.
6: Non mais continue ton débat. Continue
0: attends, ton débat. J'attends que Couscous si me pose la question. Et tu éteins ce double son.
1: Oh Chewbacca.
0: Oh. Éteins ça là.
6: Quoi?
0: Éteins.
6: Ça.
16: Tu m'excites Gérard quand tu cries.
1: Elle mouille.
17: Je suis trompée. Hein.
6: Eh ben voilà Gérard. Gérard, quand tu veux. Hein.
0: Gérard, elle est là, ta femme.
1: Bravo pour
6: donc la question,
1: hein,
6: c'est quoi?
1: Professionnel.
17: Est-ce que Gérard harcèle Sandy sexuellement et vice-versa?
6: D'accord. Alors,
0: elle va répondre.
16: Oui, effectivement, et Marcel, mais c'est uniquement pour lui ramener le café le matin.
1: Oh là là. Chaude comme la
16: marée. Je crois que là, si je ne ramène pas le café le matin, là, il me fait une crise. Hein. Ah ouais.
1: Oui, moi, c'est Poupon.
0: Ouais, Poupon.
1: Ouais, je voulais dire, vous parlez beaucoup du harcèlement sexuel, mais effectivement, on parle en ménager ou du harcèlement culinaire. Merci, où l'homme force sa copine à la cuisine et le ménage. Ça, c'est du harcèlement ménager et culinaire.
18: C'est un peu macho, Gérard, en fait.
1: Ah, non, Gérard, t'es couscous.
0: Ouais, couscous.
1: Est-ce que tu penses que le harcèlement sexuel est en principe?
0: Hein, principe?
1: Par rapport au site. Si tu parles de la syntaxe des palmipèdes dans la pédagogie instinctive, c'est sûr.
6: Non, mais c'est pas con, ça. C'est pas con, Gérard. Qu'est-ce que t'en penses?
0: Personnellement, rien du tout.
6: Ouais, en fait, Gérard, tout est lié, quoi. Pourquoi?
1: C'est clair.
18: Ça serait pas entre un site par rapport au site du texte.
1: Non, si tu reviens au concept abstrait de la prévention...
18: Ouais. Oui, mais
6: laissez parler un peu Gérard aussi.
0: Non, mais moi, de toute manière, là, sur la question, je peux pas répondre.
18: Non, ça dépend de quel point t'interprètes la réponse.
0: Voilà. Donc,
18: ironiquement, tu vas à la ligne 1, c'est pas possible.
0: Non, mais là, on va se quitter. Non, on va se quitter là-dessus.
18: Non, c'est pas possible.
6: 6 minutes encore.
0: Non, 6 minutes. Non, mais tu vas t'amuser.
1: Oh, 6 minutes. Jusqu'au bout, ton boulot.
18: Gérard, c'est Couscous, je peux te poser une question?
0: Vas-y.
18: Est-ce que t'as déjà vu des personnes faire du harcèlement sexuel?
0: Jusqu'à maintenant, non, pas encore.
16: Eh ben, tu vas bientôt pouvoir le voir.
0: Bon, attends, toi, à 17 ans, tu vas pas me prendre la tête.
1: Elle va prendre le cul.
0: Non, mais attends, toi, à 17 ans, déjà, t'es pas sûr de rentrer à la loco.
16: À mon avis, c'est une grosse allumeuse.
0: Toi, t'es une... je dirais encore mieux. Et je préfère...
16: Une grosse pétasse aussi, hein.
0: Non, mais...
18: Oh là là, elle est jalouse. Elle est jalouse.
0: Oui, elle est jalouse et elle a très bien.
8: C'est pas la question d'être jalouse, c'est la question que ça se fait pas. Quand t'as un mec, tu vas pas aller voir ailleurs, tu vas pas allumer les autres mecs pour le plaisir.
10: Attends, qui te dit que c'est un mec?
0: Non, non, mais attends,
8: Non, mais elle va allumer
0: GG. Point noir, point noir.
22: Pourquoi pas?
0: Point noir.
22: Pour mon anniversaire, quand même, tu pourrais te faire plaisir, GG.
0: Eh, point noir, déjà à 17 ans, t'es pas sûr de rentrer à la loco déjà.
22: Je la ferai.
8: Tu peux t'attendre à la sortie.
0: Ouais, bah là, tu sauras même pas comment que je serai.
22: Ouais, mais Gérard, j'ai pris son nom et je l'ai mis plus un sur le listing.
0: Ouais. Ah ouais,
22: je vais la faire rentrer.
0: Attends, tiens, point noir.
22: Je vais la faire rentrer, moi, je vais la faire rentrer.
0: T'as qu'à allumer le bouboulot standard.
22: Ah, mais elle veut pas de moi, elle veut de toi.
0: Non, mais moi, j'en veux pas, moi, je suis déjà pris.
23: Alors,
0: dans ce cas-là, tu vois, point noir, ce que tu viens de dire, eh ben, tu vas gâcher l'anniversaire à Max et que demain, je reste chez moi. Voilà. Bravo point noir.
8: Ah bah pour une fois j'étais décidé d'y aller.
0: Bah ouais, mais tu diras merci à point noir.
22: Gérard, c'est pas à cause d'une fille de 17 ans que tu vas pas venir mon anniversaire.
0: Moi je réponds pas à des questions d'une petite.
22: Mais t'es une vraie gonzesse toi, 39 ans, tu perds les pédales de pour une fille de 17 ans.
0: Attends, 17 ans, c'est une allumeuse.
22: Elle rentrera pas, elle rentrera pas.
8: Gérard, si ça peut te rassurer, je travaille le week-end.
0: Bah ouais, c'est ça.
22: Gérard, tu vas venir vendredi à la loco, puis c'est tout. Attends, tu vas pas discuter. Attends, ça va.
23: On a besoin de toi, GG, on t'aime.
21: DJ sur N.
0: Ouais, couscous.
21: Oui.
0: Bon, et toi alors, qu'est-ce que t'as de spécial à poser comme question? Parce que, à force, on t'entend pas. Bon, ça suffit derrière, là. Ouais.
8: Moi, j'en ai une, Gérard.
21: Bah, moi, je prends un Mars et ça repart.
0: Ok, ça, c'est bien comme pub.
8: Poupon.
23: C'est moi, de Twix.
0: Qui Poupon. Marmite. Non, c'est Marmite en premier.
8: Est-ce que tu crois que c'est le thème du Mars?
23: Arrête.
0: Bon, allez, tu me laisses Marmite pour un sang, tu me coupes les autres parce qu'ils me font chier.
8: Est-ce que tu crois que le thème du...
0: Hey, t'es où, Marmite? Eh ben ouais, ça y est, j'enlève les autres.
22: Putain, il m'a mis une claque, j'ai aussi.
0: Eh ouais. Tu vois, tu tiens dans tes pas.
23: Il a fait une calotte.
8: Ça c'est vachement bien.
0: Voilà, je réponds. Voilà. Alors Marmite.
23: Hey, Gérard.
0: Marmite.
8: Bon, Gérard, est-ce que tu crois que le thème harcèlement, vous êtes dégueulasse.
22: Non, les mecs.
8: Pourrait être porté au
23: Gérard,
8: cinéma.
23: T'es dégueulasse.
21: Gérard, tu pourrais te retenir.
0: Marmite.
8: Gérard, est-ce que tu crois que le thème du harcèlement pourrait être porté au cinéma?
0: Ben, de toute manière, ça se voit dans les films. Hein.
23: Harcèlement sexuel. T'as vu des films de harcèlement?
0: Non, quand tu vois Brigitte Lahaie ou...
23: Ça
0: va
23: faire un film de boule, ça.
0: Ouais, mais même, quand tu vois les trucs sur la mode, fais-moi confiance. Les mecs, ils se rincent bien l'œil quand ils préparent les nanas pour défiler.
8: C'est Sifflet, est-ce que t'as vu le film Le Harcèlement avec Demi Moore?
0: Ouais. Alors, le film Harcèlement avec Denis Moore.
22: Denis Moore.
21: C'est
22: avec Roger Moore. Bien sûr, ça.
21: C'est avec Roger Moore.
22: Avec Denis Moore.
21: Roger Moore.
0: Ouais, de toute manière, tu l'as à la maison. C'est pas. Oh! C'est pas l'harcèlement, c'est striptease. C'est striptease.
23: Striptease.
22: Il y a encore sifflé ou quoi? Non, je sais pas, je crois que c'est en haut à l'accueil, ils font la tasse.
23: Ah, c'est marrant. J'ai vu un autre film d'harcèlement, ça s'appelait Ferme la porte que j'écarte les
22: guillemets. Ah oui,
0: moi, j'ai vu un truc. C'est que maintenant je vais vous laisser.
21: Gérard, c'est couscous, j'ai une question.
0: Ouais, vas-y, la dernière.
21: Est-ce que tu peux me réciter une fable de La Fontaine?
0: Le corbeau et le renard, voilà, terminé, point final à la ligne.
23: GG, 9.9, ça fait combien?
0: 9.9, 68.
23: Non, c'est pas grave. Bon, GG, moi je voulais te dire, la semaine prochaine, tu fais un débat sur le vieux gras.
0: Ouais.
23: Et je voudrais savoir où c'est qu'il faut le mettre, le vieux gras.
0: Non, mais le vieux gras, c'est un truc que tu mets dans ta bouche.
22: Le
0: et que...
22: Il est là, le vieux gras.
23: C'est ça, c'est pas des suppos, le vieux gras.
22: Bon, alors, conclusion vite fait de Gérard pour le débat de ce soir, qui était bien quand même, hein, par Olivier qui a perturbé un petit peu la fin de ce débat. Dommage.
0: Ouais, mais, donc, tu feras pas partie de l'équipe la semaine prochaine.
22: Pour commencer.
0: Donc, t'es renvoyé. Tu fais plus partie de notre équipe le jeudi.
22: Allez, alors, la conclusion, Gérard, s'il te plaît, parce que tu t'écartes toujours du débat.
0: Conclusion.
22: C'est toujours aussi mauvais.
0: Conclusion, c'est dommage que ça soit terminé comme ça. Sinon, je pense que c'était un bon débat. À part le premier qui a foiré.
22: Non, il était bien.
0: Il a quand même foiré, mais je pense que sur l'IRC.
22: Ça a répondu présent, c'était parfait.
0: Il n'y a que Rigaud qui a.
22: Ta conclusion sur le harcèlement sexuel, parce que c'est pas ça ce qu'on attend de toi, c'est de parler du débat.
0: Ben, je pense que. C'est un peu con ce qui arrive aux gens maintenant quand ils vont voir les patrons. Voilà.
22: D'accord.
0: Voilà, quand la nana va voir le patron, si t'es bien, si t'es canon, comme Marmita disait, t'es prise.
22: Ouais.
0: Si t'es pas bien, tu retournes chez toi ou chez
22: toi. Elle est canon, Marmite, tu crois?
0: Je sais pas. Moi, je m'en fous personnellement. Hein.
22: Ah bon?
0: Mais moi, je peux te dire que si t'es bien, t'es prise. Si t'es pas bien,
22: t'es pas prise.
0: C'est simple, il va te dire on te rappelle et puis ta candidature, elle va, comme Manu vient de faire, hop,
22: à la poubelle. Voilà, exactement. Voilà.
0: Donc la semaine prochaine, les deux thèmes du débat. Donc on va parler sur le Viagra qui est sorti là depuis peu. Et bien sûr, le fameux débat que tu veux que je fasse à tout prix, mais je suis pas chaud, mais on va le faire quand même en deuxième partie. Ça sera sur la politique. Et voilà.
22: Ouais.
0: Donc deux débats qui risquent d'être quand même
22: assez mouvementés.
0: Assez mouvementés et assez chauds. Et voilà. On va se quitter avec.
22: Avec Jazz.
0: Jazz. Quand ça se. Comme... Non, c'est pas
22: non,
0: ça.
22: Non, c'est pas celui-là. Chasse sur Fun Radio, je vous souhaite une bonne nuit. À demain 22h, bien sûr. Et puis, on vous souhaite une bonne nuit avec Rousseau. Et puis, Gérard, on le retrouve jeudi prochain. Et sinon, demain soir, avec nous à la loco pour fêter mon birthday. Ça sera en direct d'ailleurs de minuit à 4h du matin. Bonne nuit.
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0: Eh ouais, bonsoir à tous et bonsoir à toutes. Bienvenue pour la deuxième édition des débats de Gérard.
9: Oh, tu l'harcèles déjà, mon salaud.
0: On va saluer à l'AREA, donc Manu.
9: Bonsoir à tous.
0: Donc, qui était là durant avec Max. Je pense que ce soir, on va bien travailler.
9: Écoute,
0: au standard, vous avez Laurent.
12: Bonsoir, Gérard.
0: Bonsoir, Laurent.
12: Un privilège d'être là.
0: Avec Olive.
14: Ouais, salut Gérard.
0: Bonsoir.
14: Ça me fait trop kiffer de bosser avec toi.
0: Ouais. Si ça te fait chier, tu vas...
14: Ça me fait kiffer.
0: Et sur le site internet www.funradio.fr, donc vous avez Valérie.
24: Salut.
0: Bonsoir Valérie. Donc je pense que sur l'internet, on a du monde. Donc on va saluer quelqu'un que je lui avais promis. Une dénommée Linda. Donc on va y faire un petit coucou si elle est toujours là. Donc j'espère qu'elle aura reçu mon message.
9: T'es chaud toi, mon salaud, dis donc. C'est à côté là, c'est avant quand tu chattes avec les auditeurs.
0: Non, parce que normalement on aurait dû discuter un petit peu et ensemble avant le débat, et donc elle m'a dit passe-moi un petit coucou, donc voilà. Donc si Valérie t'as des news d'elle, tu me le dis au
24: fur et à mesure.
0: De Linda.
24: D'accord.
0: Donc pour ça, on va accueillir pour le débat. Donc le débat, c'est un débat sur les dictateurs. On va accueillir Fidel Castré.
25: Bonsoir, j'appelle de Cacapulco, j'ai 30 ans, c'est 119.9 la fréquence en FM. Bonsoir.
26: Bonsoir.
0: Bonsoir.
26: Bonsoir.
25: Bonsoir.
0: Après, on a Eva de Munich. Eva!
27: Oui, je suis là. Bonsoir Gérard, j'appelle de Munich et 111.2.
25: Bonsoir.
0: Donc Ben Lezen, du Pas-de-Calais.
28: Oui, c'est Ben Lezgen. Bonsoir, j'appelle d'une grotte dans le Pas-de-Calais. 103.4.
0: Ouais, bah je le sais, merci. Et Trotsky.
29: Ouais, bonsoir équipe. Bonsoir Manu, bonsoir. Pauline, Lolo, Valérie et salut le Tolar.
0: Bonsoir. Et le Tolar, il t'emmerde parce que sinon tu vas pas rester longtemps, d'accord?
29: Non, c'est bon, prends le doucement, Gérard.
0: D'accord, t'appelles d'Auvergne 101.2.
29: Voilà.
0: Et normalement, si je me trompe pas, je sais pas qui c'est qui m'a redonné ça. Normalement, on a Pinocu. Donc on a 1, 2, 3, 4. Voilà.
9: On va attendre Pinocu un petit moment, Gérard. Commence déjà avec les 4 premiers.
29: Voilà.
27: Bah allez Gérard.
29: Bonsoir.
0: On le garde, qu'est-ce qu'on fait?
9: Bah vas-y, on y va, on enchaîne.
14: On regarde Gérard qui va trouver une correcte, d'accord?
29: Allez.
0: Bon alors donc, qu'est-ce qu'un dictateur?
27: Un dictateur.
0: Un dictateur?
27: Un dictateur.
0: Oh Eva.
27: Non, c'est pas moi, je suis désolée.
29: Attends Gérard, tu vas quand même pas commencer à dire une meuf.
0: Qu'est-ce un dictateur?
27: D'accord, un dictateur, c'est un monsieur qui veut commander tout le temps. Et d'ailleurs, mes parents, ils m'ont donné le prénom d'Eva, qui est en fait Eva Braun, la femme d'Hitler. Voilà.
0: D'accord. Ouais. Fidèle.
25: Ouais, Fidèle Castré. Bah écoute, un dictateur, je pense que c'est quelqu'un qui sait ce qu'il veut. Il a un but dans la vie, on va dire, et il est prêt à tout pour arriver là où il a décidé qu'il arriverait, quoi, en fait. Donc c'est un gars qui s'embarrasse pas des détails et des méthodes, des états d'âme.
0: Non mais je t'écoute, hein, t'inquiète.
25: Non mais je m'inquiète pas. Et donc voilà, c'est le gars, il s'en fout, il trace la route, tu vois, même s'il faut couper 2-3 têtes au passage, ça le dérange pas, c'est pas ça qui va l'arrêter, c'est, tu vois.
0: Ouais, bon, à mon avis, je sais pas. Là, je sais pas. Non, mais attendez, je sais pas ce qui se passe là.
9: Mais qu'est-ce qui se passe?
0: Non, mais là,
25: explique-moi tout. T'as mal quelque part, il y a quelque chose qui tombe ou quoi?
9: Non, c'est bon, il est
25: encore
9: il est entier, mais qu'est-ce qui se passe?
22: Il y a aucun problème.
0: Non, parce qu'on a un léger larcin.
9: Mais oui, c'est toi avec
0: mais
9: ton casque.
0: Toi. Mais non.
9: Mais si, c'est toi, mec.
3: Baisse ton niveau de ton casque.
0: Mais non, mais si je le baisse, j'entends rien.
9: C'est dingue. Regarde, tu larcines plus.
4: Un dictateur.
22: On m'avait dit que t'étais pro, Gérard.
25: Ça c'est pas gagné.
9: Il est pro quoi, on sait pas, mais allez, vas-y.
0: Voilà, maintenant ça va déjà mieux.
9: Bah oui.
0: Voilà, parce que c'est le mieux.
27: Allez, DG, on y va.
0: Oh, et crasse-toi, hein.
25: T'avais une ruche dans l'oreille, là.
0: Ben de Zen.
28: Lesgen, oui, bah écoute, un dictateur, c'est un maître absolu, Gérard. Quelqu'un un peu comme toi, d'ailleurs, en fait. Tu es un peu le dictateur ce soir de l'émission, je crois.
25: C'est vrai.
27: Ouais, c'est vrai.
28: Donc voilà, c'est le maître absolu, en fait.
25: Et le chef, quoi.
28: C'est le chef.
0: D'accord.
28: Celui qui commande tout le monde.
0: Trotsky.
29: Ouais, bah écoute, pour moi les dictateurs, a priori, c'est des gens qui sont quand même pas très sympas. Hein. C'est pas, c'est des mecs qui font quand même des choses assez violentes. Hein. C'est plus des histoires de piquer des euros dans les porte-monnaies. C'est plus des trucs dans ce genre-là, tu vois. C'est quand même beaucoup plus violent.
28: Ça va plus loin.
29: Et oui, ça va beaucoup plus loin, hein, c'est clair, hein, les mecs qui...
0: Valoret. Et Trotsky.
29: Oui.
9: Trotsky. Tu sais ce que je veux dire?
0: Il est où, Hutch? Eh, je vais te dire une chose. Au revoir.
29: Pourquoi au revoir?
0: Au revoir. Voilà. Laurent, s'il te plaît, tu me vires Trotsky.
25: Et t'amènes Pinocchio, là.
0: Et on va prendre Pinocchio.
22: Voilà qui est la Pinocchio.
28: Voilà. Voilà. Ça, c'est pas de la dictature.
0: Vas-y. Oui. En espérant que tu vas pas nous faire. En espérant qu'il va pas nous faire la même chose.
28: Non,
0: parce que sinon, tu vas faire comme l'autre. Lille, c'est quelle fréquence, s'il te plaît?
28: Écoute, j'ai pas la radio parce que là où je suis, je reçois pas très bien.
0: Hein. T'es de Lille?
28: Oui, je suis de Lille, oui.
0: Alors la fréquence?
9: Mais il la connaît pas, il va pas l'inventer.
0: Ah, mais il est dans un camion, c'est un routier.
9: Attends, ça saurait si les auditeurs ils inventaient les fréquences.
28: Pas routier, les routiers, je les aime pas trop. Hein.
0: T'aimes pas les routiers, bah alors dans ce cas-là, n'ayez crainte qu'il y aura peut-être un débat sur les routiers.
28: Moi je participerai pas.
9: N'ayez crainte.
22: Ouais, moi je serai pas là non plus. Hein.
28: T'as fait combien de temps
0: De toute manière, si vous aimez pas les routiers. Je vais vous dire une chose, si vous aimez pas les routiers, dans ce cas-là, allez vous faire foutre.
27: Bah pourquoi?
0: Et les routiers, c'est eux qui vous amènent la bouffe dans les magasins tous les matins, d'accord? Alors de bon entendeur, salut.
22: Moi j'adore les routiers. Moi j'adore les routiers.
0: Terminé.
9: Il y en a des bonnes, hein, des routiers. Hein.
28: Un bon rôti de routier à midi.
25: Ouais, vu ce qu'on bouffe, on n'est pas de routier.
28: Une fesse de routier, bim, sur la casserole.
9: Ah, ça dépend du routier. Bon, vas-y, GG, on y va.
25: Allez, on y va, là.
0: Bah alors, Pinocchio, là.
28: Ouais, GG, qu'est-ce qu'il y a?
25: Tu réponds ou tu réponds pas?
28: Ouais,
27: c'est un dictateur.
28: Alors, qu'est-ce qu'un dictateur, c'est ça?
25: Ouais.
28: Alors, moi, je pense qu'un dictateur...
0: Non, attendez, là, on a un problème. C'est que j'ai même pas de retour de casque. Oh là là. Donc,
9: et sinon, tu l'harcènes, alors...
3: Tu mets trop fort dans ton casque.
0: Voilà, baisse.
3: Mais
0: non.
3: Baisse.
9: Mais il n'y a pas de nom, Gérard, tu baisses.
25: Si. Dans l'oreille,
9: mais parce que sinon, il l'harcène.
0: Là pour l'instant il n'y a pas de l'arsène. Si je le baisse, j'ai pas de retour.
28: Ça
9: c'est l'oreille en acajou.
28: Je joue au loto, tu pourras t'acheter un sonotone.
0: Allez vous faire enculer, d'accord.
25: Oh là là, il y a des rapages.
9: Il tout le temps, il veut pas baisser.
25: Il passe.
0: Mais attends, tous les jeudis je le mets comme ça, mon casque, il n'y a jamais eu de problème.
22: Ça l'arsène la semaine dernière.
25: T'as plus de fourmis dans l'oreille que d'habitude.
9: Allez, on y va.
27: Oui,
0: c'est marrant. Regarde,
22: tu vois, c'est toi quand tu t'approches, il y a un problème.
0: Mais non, mais c'est ça là. Putain.
27: Et Gérard, c'est quoi un dictateur?
22: Ça n'a rien à voir avec ça, c'est parce qu'il y a de l'air qui passe là.
9: T'as trop grand. Oh là là.
27: Allez, vite, baisse.
9: Changez de casque.
0: Non, parce que là.
25: Vas-y, changez d'animateur là-haut.
0: Oh, tu m'enculais, d'accord. Eh, vous allez pas me casser les couilles.
27: Bah alors, c'est quoi un dictateur, Gérard?

0: Olivier.
1: Putain, il galère déjà avec le casque.
2: Je sens, que le débat il va vite, vite se terminer, moi, vous allez voir. Ouais. J'attends toujours mon café. Hein.
3: Bon, donc, Gérard, non, ce qu'on va faire, écoute, repose la question. Les auditeurs, ils sont en attente là. Alors, repose la question et on y retourne.
2: Qu'est-ce un dictateur, c'est tout. Terminé, voilà. Point final à la ligne.
3: Allez, à vous les gars.
4: Ok. Ouais, bah oui.
5: On a déjà répondu.
3: Hein.
4: Donc,
3: on va
5: poser
3: une autre question.
6: Gérard,
3: tu vois comme ça commence là.
4: Pose la deuxième.
3: Gérard, s'il te plaît, les gens aimeraient bien répondre à ta question.
2: Non, allez.
3: Gérard, il y a des gens qui ont déjà commencé à te répondre. S'il te plaît.
1: Qu'est-ce qu'il fait ? Mais enlève le casque à la scène.
3: Mais parlez pas tous en même temps.
4: Olivier, tu dégages.
1: Il a rien fait.
3: S'il vous plaît.
2: Non, je commence pas à travailler comme ça.
3: S'il vous plaît, passez pas tous en même temps.
2: Mais non, c'est déjà le bordel déjà. Tu me vires tout le monde là.
3: Non,
2: tu vas te démerder.
3: Il y a des gens.
2: Tu vas virer tout le monde, c'est rien que des habituels.
3: Non, c'est pas vrai, Gérard.
2: Arrête de venir. Je sais très bien que vous me prenez des habituels. Alors vous dégagez.
3: On va pas commencer. C'est comme ça.
2: Tout le monde dégage, on reprend après.
3: On va pas commencer comme ça, il y a des gens qui répondent.
2: Non, mais moi je veux pas le savoir. Vous me prenez personne du standard.
7: Non, mais attends.
3: Qu'est-ce qu'on fait maintenant?
2: Tu me prends des gens au standard, terminé.
3: Bah oui, mais c'est ce que j'ai fait.
2: Non, c'est pas des gens du standard ça.
3: Mais Gérard,
2: ça c'est des habituels.
3: Il y a des gens qui répondent très sérieusement à ta question.
2: Non, c'est des habituels.
3: Ils sont sensibles déjà.
2: Je ne suis pas d'accord, c'est des habituels. T'as compris?
7: Attends, Laurent, tu ne réponds pas comme ça, Gérard.
2: C'est les habituels, j'en veux pas.
7: Fais ton respect.
2: L'agenda que Pedro il avait, il est hors de question qu'il se veuille entre tes mains.
3: Non, je suis désolé, non.
2: C'est Europe terminée. C'est les habituels, j'en veux pas.
3: C'est dégueulasse.
2: J'en veux pas, c'est les habituels.
7: Qui Fidel, c'est quoi ça?
2: Mais ça, Fidel c'est Castro, c'est Tony.
3: C'est Fidel Castro qui est là. Non, c'est pas vrai, Gérard.
2: Mais si, mais arrête tes conneries. J'ai reconnu les voix.
7: Non, très franchement.
2: Allez, Manu, tu vas voir une zikmu. Moi, je reprendrai le débat que.
7: Moi, l'annonce le dit.
2: Quand on aura d'autres auditeurs.
7: Ouais, c'est bon. Respecte les auditeurs.
1: Oh putain.
2: Non, mais de toute manière, à chaque fois.
7: Vas-y.
2: À chaque fois, c'est pareil. Dès les premières questions, c'est les mêmes habituels. C'est les mêmes.
7: On les vire.
2: Donc c'est les habituels. Donc les habituels, je n'en veux pas en voir. Terminé.
7: Ah bah quand même. Ouais.
2: Alors au standard, terminé le répertoire avec les numéros.
3: Non, il y a aucun répertoire. Je l'ai mais pas. Même. Gérard, je commence. Moi, je suis.
2: Mais même de toute manière, tu l'avais la semaine dernière. Arrête. Arrête, tu l'avais.
3: Non, c'est pas ce.
7: Oh, tu l'arsènes.
2: Mais non. Mais de toute manière, tu l'avais la semaine dernière.
3: C'est pas vrai.
2: Donc, on va s'écouter Christophe Bokassa. Le Mister, c'est mon dada. Et on se retrouve tout de suite après au 0825-08-5000.
7: La misère
2: et mon dada. A tout de suite au 0825-08-5000. Et toujours sur le net www.funradio.
7: Ouais.
2: Attends, qu'est-ce que tu faisais avec lui, avec un auditeur au standard? Mais non, mais même, je suis pas d'accord, moi.

0: On va rien faire du tout cette semaine.
1: Alors, ça va comme ça, hein.
2: Non, mais c'est vrai, alors, il y a un moment, les auditeurs, ils étaient pas super cool, quoi. Ils parlaient tous les uns sur les autres, quoi.
3: Non, mais c'est clair.
4: Mais qu'est-ce qu'il a fait, Olivier? Pourquoi tu veux le faire?
3: Olivier, il a rien fait.
4: Mais même quoi? C'est pas des arguments.
1: De manière, même lui, il a le numéro de téléphone des habituels.
4: Non, mais attends.
1: Ça, c'est les habituels.
4: On les a virés. Qui c'est que t'es avec? Qui est habituel? Fidel Castro.
1: Mais oui, mais il les a repris sous d'autres noms.
3: Mais il appelait d'Acacapulco.
1: Attends, Pinocchio, je l'ai eu, il habite à Lille.
5: Attends, je te passe. Mec, on te prend ton numéro, on te rappelle.
1: Voilà.
4: C'est
1: quoi? Un auditeur qui veut.
4: Mais prends-le, toi! Attends,
1: mais prends son numéro.
4: C'est pourquoi?
1: Il veut intervenir.
4: Attends, il dit d'aller te faire enculer. Attends, ouais. Bah voilà, tu l'as raccroché au nez, bravo. Bah fais-le toi le standard. Si
1: bah ouais. Non.
4: Bah, on reprend dans combien de temps là?
1: On reprend dans 2 minutes. Non. Bah,

0: attends.
1: S'il y a personne, moi.
0: Mais si on les a, c'est bon, on
2: appelle. T'inquiète pas.
1: C'est bon, t'inquiète.
0: Mais non, mais t'inquiète.
3: Ça y est, c'est bon, ils arrivent. Il y en a des nouveaux, il y a une nouvelle liste.
0: Qu'est-ce que c'est comme disque qu'on était en train de mettre là?
4: C'était
0: Bokassa. Qui ça, c'est quoi?
4: Bokassa, non?
5: Ça, c'est le titre.
0: Ouais, bon, alors, c'est quoi le truc? C'est quoi le bordel là?
5: Non, non, mais attends.
0: T'as fait quoi comme question là, déjà, avant qu'on reprenne?
5: Non, on est que sur la première pour l'instant, j'avance pas.
0: Bon, attends, mais assis-toi.
5: Non, attends qu'on n'aura pas d'autres auditeurs, j'avancerai pas le débat.
0: Mais il est prêt, mais
3: ça y est, il y a des nouveaux auditeurs, il y a des nouveaux. Il y en a des nouveaux, Gérard.
4: On est en train.
3: Il y a une nouvelle équipe qui arrive pour répondre à tes questions.
4: Hein? Une minute?
0: Ouais.
4: Attends. Vas-y, installe-toi déjà. Tu
0: il faut qu'ils reprennent le débat.
5: Non, non, faut me trouver quelqu'un d'autre pour.
0: Mais qui? Il y a personne.
5: Mais il y a personne, mais attends, mais.
0: Mais non, voilà, c'est pas prévu. Bah attends, mais.
4: Bah ouais,
0: mais
4: hein.
0: Cool, tout le monde. C'est pas grave, tout le monde veut bosser avec toi, mais comme je connais pas les jeunes qui sont là, les stagiaires, il y a plein de mecs qui veulent bosser. Moi, j'ose pas les mettre. Et regarde comment tu lui parles à Laurent alors qu'il a.
4: Tu sais qu'ils ont peur, hein.
5: Bah attends, la semaine dernière, c'était pareil, c'était les mêmes.
0: Mais non!
4: Ah non, j'étais pas là moi déjà.
5: Les mêmes, à un moment donné.
0: Déjà, alors, il était pas là, Manu, déjà, c'était les mêmes. On a changé l'équipe, ouais, Valérie. Elle était pas là.
5: Bah si, elle était sur le net. Et sur le net, ça s'était très bien passé.
0: Bon, on y
4: va. On va y retourner, hein.
0: Attention, on y va. Ton casque.
4: Je mets ton casque.
5: Mets mon café.

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3: Rebonsoir, donc excusez-nous de ce qui vient de se passer. On venait de s'écouter Christophe Bokassa, La Misère, c'est mon dada. Donc ce qui s'est passé, c'est que il y a eu un petit problème, c'est qu'on a eu les mêmes auditeurs que d'habitude.
4: Non, c'est pas vrai.
3: Et si, parce que je connais très bien les gens. Donc on a eu les mêmes.
5: Et on a eu...
3: Bah oui, bah voilà, comme ça, j'ai rien.
4: Mais si, t'entends quand même.
3: Non.
4: Allez, c'est pas grave, on y va.
3: Donc, je sais pas la liste.
4: On accueille Maria Pinochet.
3: Non, mais je peux avoir la liste.
4: Oui, bah je vais te la donner, mais laisse-moi travailler, quoi. elle arrive là, si tu veux.
6: Bonsoir,
3: Gérard.
4: On a François qui nous appelle de Nantes aussi, très sérieux. François.
7: Ouais, bonsoir Gérard, bonsoir toute l'équipe.
8: Bonsoir François.
6: Bonsoir.
4: Et on a un anglais qui nous appelle de Londres et qui s'appelle Trevor Jones. Voilà.
9: Hello, Mr. Cousin.
3: Ouais, non, alors lui, terminé.
9: How are you, Mr. Cousin?
3: Ah non, allez, okay, scoulage okay. De diamène, au revoir.
4: Non,
10: c'est trop belle, Gérard vient de faire un non. On va le rattraper.
4: C'est Trevor Jones qui nous appelle de Londres.
10: Attends, passe-moi, il est où?
3: Allô.
10: Ouais, oh non, merde.
3: Allô. Hey. Passe-moi à l'antenne, attends, je vais lui parler.
10: Tiens.
3: Viens, on va se le faire.
10: C'est
3: terminé. Oh, ta gueule, je te dis de dégager, toi.
4: Gérard, dégage. Viens parler à Trevor.
10: Qui c'est? Allô. Monsieur Jones.
9: It's Trevor Jones.
10: Non, mais attendez, monsieur Trevor Jones, faut arrêter de passer dans les débats de Gérard, ça n'a plus rien à voir maintenant, vous
9: mais
10: dégagez.
9: Je voulais parler, monsieur Cousin.
10: Non, monsieur Cousin, non. Allô,
9: monsieur Cousin.
4: Va, mets ton casque.
10: Qu'est-ce que c'est que ce bordel là?
3: Non, moi je
10: qui faut que je dégage
3: comme ça.
10: Je dégage qui?
9: Je voulais allô.
3: Tu dégages l'autre là de Londres, celui qui arrête pas de dire Mr Cousin là.
9: Mr Cousin.
3: Ah voilà, hop.
10: C'est lui qui dégage, mais mets un coup.
4: Mais où quoi?
10: Un coup de silencieux, je peux pas le faire partir sinon.
9: Mr Cousin.
4: Attends, je le cherche.
10: Le silencieux, mais balance.
4: Je le cherche.
10: Oh là, ça l'arsène.
4: Je suis pas rapide là.
10: Je cherche.
9: Possible de parler de free.
4: Je cherche. Écoutez.
10: Mais envoie le son.
4: Mais je cherche le
10: Gérard.
4: Son là, je l'ai pas. Je l'ai pas le son.
9: Mais
3: merde, c'est bon. Tu fais quoi?
4: Ça y est, c'est bon.
10: Ah bah dis donc. Mais j'arrive pas à l'enlever.
4: Putain, merde.
10: Attends, j'arrive pas à l'enlever.
9: Non.
4: Je lui remets un coup.
6: GG. Sérieux?
10: Je peux pas l'enlever. Qu'est-ce que t'as foutu?
4: Mais non, mais c'est pas moi. Attends, arrête, t'es connerie.
3: Oh, il a piraté le standard, Laurent.
10: Attends, ah voilà.
3: Oh non, moi je travaille pas comme ça.
6: GG sur internet, on est 4600.
10: Oh là là, et c'est parti, la machine est lancée. Bravo.
3: Alors là.
6: Et tu veux une question, GG, ou pas? GG, une question? Alors, quelle étude faut-il faire pour être dictateur?
3: Aucune.
6: Question de super menteur.
3: Aucune.
6: D'accord, merci.
3: Y a pas une question... t'as pas de question des deux personnes que je t'ai dit tout à l'heure?
6: La pine?
3: La pine ou l'autre, Linda?
6: Non.
3: Non, elles sont parties?
6: Pas de question. Non, elles sont là, mais attends.
4: Tu parles à une pine?
6: Ouais, pipine.
8: Qui? La pine, c'est ça?
6: Pin-pin,
8: c'est ça, Gérard?
4: Mais fais gaffe que ce soit pas un mec avec
8: Gérard,
4: un nom comme ça. Hein.
8: Qui c'est que tu voulais savoir sur le net?
6: Non, elles sont là. Hein.
3: Non, c'est Linda, j'aurais
8: Linda,
3: voulu
8: ouais,
3: avoir...
6: Linda, elle est là, ouais.
8: Regarde, Gérard, courage, on t'aime, on écoute les débats.
6: On te fait un gros bisou, mon GG.
3: Ah. Ouais, bah moi aussi, mais je voudrais que tu me poses un peu de questions, toi, sur le
6: elle
3: site
6: dit
3: internet.
6: Elle dit qu'elle t'aime.
3: Non, mais un peu de questions.
8: Et que tu te calmes un peu, elle dit.
3: Ouais, non, mais attends, c'est toi qui le dis.
6: Non, il y a marqué GG.
3: Ouais, mais c'est bizarre, j'ai pas le site,
4: on accueille Jean-Roger qui a 54 ans et qui est de Paris.
3: Non mais moi je voudrais bien avoir les fiches.
4: Je vais te les donner le temps que je les prépare. Je dirais toute l'équipe et tout. Attends,
8: le 6, on peut même pas le mettre à l'antenne.
4: Non, le 6 c'est impossible. Dis donc, bah, c'était parce que c'est Trevor Jones et apparemment il était pas d'accord.
10: Mais non mais c'est bon.
9: Ouais, bonsoir Gérard, bonsoir. Non,
4: ça y est, allô.
3: Bonsoir.
4: Bon bah c'est bon, c'est à nouveau.
9: Oui, bonsoir Jean-Roger.
4: Bonsoir Jean-Roger.
9: Bonsoir.
3: Bonsoir.
9: Bonsoir.
3: Donc après on a Maria.
5: Oui, bonsoir Gérard.
3: Bonsoir.
8: T'es débordé.
4: Tu m'étonnes.
3: Non mais attends, mais c'est quoi ce bordel là, au standard?
6: Non mais il est tout seul, il est tout seul.
10: Il en peut plus. Entre moi et Gérard, il transpire, c'est la soirée là.
4: Non mais ouais, c'est clair. Non mais parce qu'on avait une équipe.
10: Pourtant c'est à la cool.
4: Il y avait des gens tout à fait sérieux tout à l'heure qui voulaient répondre à tes questions et tu les as virés. Maintenant je suis obligé de chercher quelqu'un d'autre.
7: Le débat que propose M. Gérard est intéressant et c'est dommage que les gens n'y accordent pas une importance autre que une importance médiocre pour le moment.
3: Non mais moi, de toute manière là... j'espère pas parce que là sinon le débat il va être vite clos vite.
7: Non mais en plus c'est intéressant, faut avouer, c'est un sujet qui touche beaucoup de gens et je trouve que c'est important d'en parler.
10: Et puis on a bien avancé, il est minuit 35, on a fait une question, moi je veux dire on est bon.
3: Ouais non mais
10: on est bien là.
3: On est carré, on a jusqu'à minuit.
7: Peu de gens vont en parler et c'est bien que ça fasse.
3: Non mais si ça vous fait chier de répondre aux questions.
11: Non pas du tout.
3: Vous le dites hein.
7: Alors on attend des questions en fait.
3: Alors qu'est-ce qu'un dictateur? Voilà la question. Maintenant on va demander à Maria, en espérant que vous allez répondre correctement.
5: Oui, alors Gérard, un dictateur c'est un homme ou une femme qui utilise ses pouvoirs... À
3: merci de baisser ta radio derrière.
5: Oui, excuse-moi.
3: Merci. Tu l'éteins carrément. Tu l'éteins carrément, t'as dit.
5: Attends deux secondes.
12: Depuis que je t'ai eu tout à l'heure.
5: C'est bon Gérard ?
3: Voilà, c'est bon.
5: Ouais, donc je disais que un dictateur, c'est un homme ou une femme qui abuse de son pouvoir.
3: Laurent, s'il te plaît, t'essayes de savoir où devient ce bruit.
4: Ouais, je m'en occupe, merci.
3: Hein ?
4: Ouais, mais je travaille.
3: Non, mais attends. Dans ce cas-là, je vais demander à quelqu'un d'autre
4: Mais ça va, regarde, il y a pas de problème. Regarde, il y a quatre personnes qui répondent à tes questions, il y a aucun problème.
3: Non, mais moi j'ai pas la liste. C'est ce qui m'énerve.
4: Je vais te la donner dans 2 minutes.
10: Dans moins d'une heure, Laurent te donnera la liste des auditeurs.
4: Vers 2h-5, je te file tout ça.
3: Donc alors, Maria, donc tu disais.
5: Oui, je disais que c'était un homme ou une femme qui abusait de son pouvoir. C'était Hitler, Pinochet, Staline. Enfin, tous ces gens-là, qui en fait savent pas gérer leur pouvoir, quoi, tout simplement. Et souvent, ça finit dans des sales tripes avec plein de morts. Et quand tu vois le dernier cas de Pinochet, il a niqué pas mal de gens. Et puis au final, ça fait un truc glauque, quoi. Mmh.
3: D'accord. Voilà. Malheureusement, c'est... Oh non, mais là, je vais me mettre ailleurs parce que là, c'est impossible de travailler, là. Non, mais...
10: Prends mon micro là.
3: Je vais prendre celui-là.
10: Voilà. Mais t'en as une grande perche, dis donc, mon salaud.
4: Voilà.
3: Prends mon micro. Mais attends,
10: c'est impressionnant. On l'affiche avec Lolo.
3: Il est branché où celui-là?
10: Mais c'est bon, t'entends, mec? Vas-y.
3: Là, c'est bon?
10: C'est parfait.
3: Bah attends, moi j'ai. Voilà.
10: Ah, mais ça l'arsène toujours?
3: Ah non. Ça m'étonne rien.
10: Ah bah écoute.
3: Non, ça
10: c'est ton casque, c'est le casque, mais c'est parce que tu l'enfonces pas bien.
3: Tu l'enfonces pas bien, Gégé, on te l'a toujours dit, ça. Moi, toutes tes meufs, elles me...
10: Allez, on y va dans le débat, là, Gégé.
3: Non, mais
10: tu l'enfonces mal, Gégé.
3: Non, c'est bon. Après Maria, on a qui? On a qui, s'il vous plaît? Au standard, là.
10: On a un nouvel auditeur qui est sur la 6, je le connais pas, il doit être...
7: Bon, il y a Jean-Roger, si vous pouvez...
4: Voilà, il y a Jean-Roger qui est là.
7: Je peux m'exprimer sur la question, si vous le souhaitez.
3: Non mais moi je voudrais bien voir la liste pour savoir avec qui je travaille.
10: Gégé, tu peux avancer sans la liste
4: tout de suite.
3: Mais j'ai personne.
4: Mais oui, mais je travaille, j'arrive.
3: Mais merde.
6: Parle avec eux.
7: Jean-Roger. Pour moi, je pense qu'un dictateur c'est quelqu'un qui est en général assez intelligent. On a remarqué au cours de l'histoire que les dictateurs

0: Musel, là, oui, tu réponds. Alors,
1: pour répondre à la question sur les dictateurs, je dirais que
2: on se calme dans les auditeurs.
1: Dans l'histoire des dictateurs, on a bien vu que les dictateurs qui prenaient le pouvoir contre le peuple finissaient très très mal. Donc moi, je suis pour la démocratie totale, quoi. Que les gens puissent s'exprimer où que ce soit.
0: Et quel est le rapport avec les dictateurs?
1: Les dictateurs, justement, ils ont laissé une trace dans l'histoire du fait que, justement, ils ont oppressé le peuple de tout temps. Et donc, c'est pas la bonne méthode. Je sais pas ce que t'en penses, Gégé, mais c'est pas la bonne méthode pour moi.
0: D'accord. François?
3: Écoute, moi, je dirais qu'un dictateur, c'est quelqu'un de très intelligent.
0: Non, mais réveille-toi et puis parle un petit peu plus fort devant ton micro.
3: Bah écoute, je vais parler comme ça, plus fort. Tu m'entends bien, là? Très bien.
0: Ouais, là, ça va mieux. Ça va mieux.
3: Ah, ok, d'accord. Donc je disais qu'un dictateur, comme Jean-Roger le précisait tout à l'heure, c'est quelqu'un de très intelligent. Et que c'est quelqu'un qui a les pouvoirs absolus, genre. Et ça, je crois que tout le monde l'a compris.
4: Hein? Bah, Superman était un dictateur, alors.
3: Ah non, c'était Lex Luthor, le dictateur.
4: Ah oui.
5: Et toi, Gérard, t'en penses quoi?
0: Mais attendez, parce qu'on est en train de me régler mon micro, parce qu'on croit que c'est moi qui fais du Larsen.
2: Mais si,
0: c'est pas moi. Non,
2: je te promets.
0: Il y a quelque chose.
2: Mais non, mais attends,
0: Mais non, la semaine dernière, le micro.
2: Ça marchait pas non plus.
0: Si.
2: Tu faisais les mêmes. Voilà, on va le descendre un peu comme ça. Voilà, n'y touche pas.
6: Non, mais quand c'est tout.
0: Non, mais c'est. Mais non, mais même, là.
6: C'est pareil.
2: C'est toutes tes plaques en fer aussi, tu vois. On y va. Gérard, vas-y.
3: Comment il fait pour prendre l'avion?
0: Et ta sœur, comment qu'elle fait pour enculer un âne?
6: Elle est belle, elle est fine.
5: Ton père est scénario de travail. Il est belle, elle est belle.
2: Putain,
5: il est pas vrai.
6: Bon, les auditeurs, un peu de sérieux quand même. Il n'était pas en bleu de travail. Allez, on y va.
0: Donc, Jean-Roger.
1: Oui.
5: Il a déjà répondu.
1: J'ai répondu à la question. Hein.
6: Trois fois, je crois.
5: Gérard, c'est à toi maintenant. Aussi.
1: Mais si tu veux, je peux recommencer. C'est quoi ta réponse, Gégé, sur cette question?
0: Alors, qu'est-ce qu'un dictateur? Pour moi, un dictateur, c'est une personne qui fait partie du gouvernement, qui était au gouvernement, une personne. Comment?
2: Non, mais comme tu mets toujours... Vas-y, regarde, Gégé. Comme tu t'approches, comme ça, tu dis comment, et que tu approches toujours ton micro, ton casque près du micro, ça l'arsène. Reste droit.
0: Voilà, non, mais ce qu'il y a, c'est... Le dictateur, en fin de compte, c'est une personne... Qui fait partie du gouvernement, qui a le droit de faire ce qu'il veut.
2: C'est quoi?
0: Non, mais même, de toute manière, ce soir, je pense qu'à mon avis, le débat...
2: Il va être mal.
1: Non, mais Gérard, quitte à maltraiter le peuple, parce que je sais pas si tu vois l'exemple en Roumanie, il y a eu Ceaușescu.
0: Je veux pas parler des mecs politiques.
1: Mais comment on devient dictateur?
5: Mais la dictature, c'est en politique, Gérard.
0: Oui, c'est un mec politique.
1: Oui, Ceaușescu, il a tellement opprimé le peuple que maintenant, il est obligé de venir à Paris pour taper des parcs-mètres.
0: Non, mais attends.
3: Pour faire le trottoir, encore.
0: Non, mais là, il faut arrêter là, un peu vos conneries, hein.
5: Non mais Gérard, nous on t'écoute, on attend les questions quoi.
0: Non mais là faut arrêter de dire le mec qui s'amuse à rôter comme un porc, il faut mieux de se calmer.
3: C'est dégueulasse.
0: D'accord. Parce que je sens que on va faire qu'une heure de débat. Hein.
1: Ah non.
2: C'est pas grave, pour enchaîner, t'as peut-être un petit sondage.
5: Ouais, un sondage.
2: Hein, ce serait bien pour reprendre dans le calme un petit sondage.
5: C'est clair.
0: Alors un sondage. Alors connaissez-vous personnellement beaucoup de dictateurs? Alors 70% des gens disent non, que non. Bah c'est vrai, moi j'en connais pas.
2: Tu vois, par exemple, hein, on n'en connaît pas.
0: Moi j'en connais pas. 26% des gens disent qu'ils n'aiment pas l'orthographe. Voilà, je vois pas du tout le rapport, mais bon, c'est pas grave. 12% des gens pensent en connaissent un sans dents.
1: Conjugue les verbes, c'est bien.
0: Mais ta sœur, fais gaffe toi parce que je t'ai reconnu.
5: Ta mère,
3: c'est chaud.
0: Hey, je te préviens, c'est Jean-Roger.
3: Oui, Gérard, tu disais, donc les sondages, j'ai pas tout compris.
2: C'est quoi là?
0: Non, allez. Hop,
3: mais moi, Jean-Roger. Je suis tout à fait d'accord avec Gérard.
0: Non. Il faut pas prendre les gens pour des cons, ni pour les gens pour des canards sauvages.
3: Je prends pas pour des cons, mais
0: mais tu m'y laisses. D'accord, alors tu vas te faire enculer.
3: Pardon?
0: Tu vas te faire enculer, je te dis au revoir.
5: Il a refait avec son.
0: Et François, c'est pareil.
3: Je ne suis pas très content parce que.
0: Allez vous faire foutre!
3: Si tes parents entendaient ça, ils seraient pas très contents.
0: Alors, mes parents t'emmerdent! Ok, dégage!
2: Non, François.
0: Scoula, dégage!
2: C'était Jean-Roger. Jean-Roger, je l'ai enverrai à Jean-Roger.
6: Jean-Roger, il est parti. Enchaîne sur un deuxième sondage, peut-être.
2: Alors, Gérard, peut-être j'ai quelqu'un d'autre.
0: Vas-y.
3: Oh, c'est chaud.

0: Bon, allez hop.
1: Non, je crois que ce soit GG.
2: Tu veux une question internet? Là, on en est à 6152.
3: Oh là là.
2: Putain, ça fait que monter, hein. Bravo, hein.
4: Ouais, bravo, vraiment, là, bien joué.
2: Est-ce qu'un dictateur est élu par les citoyens?
0: Bah justement, c'est la question qui viendra.
1: Alors bravo, Valérie, ça y est, c'est ma fête.
0: De toute manière, elle est pour rien parce qu'elle m'a aidé quand même pour faire les débats. 12% pensent des gens qui ne connaissent un sondant. Donc, j'ai répondu tout à l'heure, il y en a un qui a dit « Ouais, mais je sais pas quoi ». Donc, j'ai poussé une gueulante. Bon, donc, l'autre question.
5: Il y a peut-être pour remettre un petit peu le débat, quelqu'un qui te connaît bien et qui saura comment te caresser dans le bon sens du poil. Enfin, moi, je pensais que ça pourrait faire l'affaire. Il y a Monsieur Mazur, je sais pas.
6: Bonsoir, Monsieur Mazur. Allô, bonsoir, c'est Monsieur Mazur.
4: Bonsoir, Monsieur Mazur.
6: Chers amis, bonsoir. Je suis très heureux de vous retrouver après cette pause estivale.
4: Plaisir.
6: Tout à fait. Monsieur Gérard, comment allez-vous?
0: Qu'est-ce que ça peut vous foutre? Je vous ai pas demandé de venir.
6: Oh, bah écoutez, monsieur Gérard, je n'étais pas présent au précédent débat, vous l'avez remarqué.
0: Mais même moi, ça m'intéresse pas.
6: J'ai eu certaines occupations avec des filles de joie, mais c'est tout à fait... Écoutez, en tout cas, je tiens à vous féliciter pour avoir choisi ce sujet passionnant sur les dictateurs et dont vous maîtrisez les moindres méandres. Félicitations, monsieur Gérard.
0: Alors si c'est pour dire ça, je vais vous dire au revoir, comme ça vous allez me foutre la paix pour de bon.
5: Des trucs sympas, et tu fais du bon boulot.
7: Il n'y a pas d'insulte, hein.
6: Écoutez, je vous félicite pour votre travail, je ne vois pas où est l'insulte.
1: Bah c'est travail peut-être, c'est le mot travail.
5: C'est ça l'insulte. Hein. Alors on y va. Alors là...
0: Qu'est-ce que veut dire Manu, je te préviens.
1: Mais t'es fou, j'ai rien fait depuis le début.
0: Non, mais de toute manière, je vais te dire une chose. C'est même pas la peine que tu me dises que t'as rien fait. Je sais que c'est toi qui balances n'importe quoi. Toi, tu pues du cul, je viens de l'entendre, ça vient de chez vous. Alors moi, je vais vous dire une chose. Que c'est simple. Encore un mot comme ça, j'arrête.
5: Mais pourquoi tu... Il reste 1h10.
0: Je veux pas le savoir.
1: C'est 1h10, c'est rien, ça va comme dans du beurre.
8: Il fumait de la luce.
4: Ça fait chaos.
1: Ouais, c'est pas moi.
5: Qui fait ça? Attends, je les chope.
1: Putain, ça c'est le standard, hein. Ça merdouille au standard. Hein.
4: Ça fait 47 minutes et 53 secondes qu'on est sur la même question quand même. Hein.
1: Oui, mais elle est bien. Moi je l'aime bien cette question.
5: Ouais, accélère, Gérard.
8: Gérard, s'il te plaît.
5: Oh là là, la petite salope.
9: Allez, GG. Qui c'est le meilleur, évidemment, c'est GG. Il a un anus de fou, il a l'aide fétide. Vas-y, GG, vas-y, balance ta question. On est derrière toi, GG.
0: Et quand t'auras fini tes conneries, allez, tu me feras signe, d'accord?
8: On y va. Ah,
1: je crois qu'il t'a fait un bras d'honneur là.
4: Wouah, j'avais pas vu.
5: Et GG, il y a des petites dans le couloir, elles sont comme des folles. Hein.
0: Je m'en fous.
5: Pour t'apporter à bouffer, mon cochon.
4: C'est faux, Gérard.
5: Allez, on y va, les questions.
1: C'est parti là.
5: On a fait quoi depuis le début?
1: Ah bah une.
4: Ça fait le bordel là.
0: À quoi peut servir un dictateur? On va demander à Maria.
4: Ah, moi je sais.
8: À quoi peut servir un dictateur?
0: Oui. Mais moi, je voudrais bien avoir des questions internet un petit peu qu'avant de parler aux auditeurs.
4: Oh, bah super.
8: Super, c'est gentil, toi. Tu nous appelles et ensuite.
0: Non, mais attendez, vous allez répondre, mais pour l'instant, je vais un peu sur le site internet. C'est normal. C'est qui commande ici?
4: Il a dit bateau, le dictateur.
0: C'est le dictateur, alors fermez vos gueules.
4: Très bien.
8: D'accord.
7: Alors, qu'est-ce qui se passe sur le net?
0: Valérie, s'il te plaît.
2: Bah, il y a une question, mais je n'ose pas, GG.
4: Ouais, vas-y, ose.
0: Hein? Non, mais vas-y, dis si c'est une question.
2: Non, mais c'est pas moi.
0: Vas-y, de manière.
2: Peut-on devenir dictateur quand on a travaillé dans l'yaourt?
0: Bon, laisse tomber, on en parle.
5: Ne pose pas cette question.
0: Mais de manière, c'est simple, je réponds pas du tout, ça va plus vite. Après?
2: Excuse-moi, GG, mais.
5: Il y a une question qui ne veut pas qu'on pose.
2: L'acajou permet-il au dictateur de percer dans le métier?
8: Non, tu vois, c'est pas
2: possible. L'acajou, ouais.
0: C'est quoi ça?
2: Bah,
1: c'est ta jambe gauche.
2: Ta jambe de bois.
0: Ouais, c'est pas du bois, c'est du fer, d'accord, on en parle pas.
2: Du fer, d'accord.
0: Ok.
4: C'est Terminator, hein, c'est pas.
0: Ta gueule!
1: Rigole pas.
2: D'autres, un dictateur peut-il conduire un poids lourd sans permis?
0: Non, ça, en principe, non.
2: Tout ça, on peut pas. GG, c'est le dictateur de Nanterre. Je sais pas, moi. Tu vois, je peux pas toutes les dire. Tu vois. Y a
0: sinon, les deux autres.
2: Il y a toujours Linda qui te fait de gros bisous.
0: Non, mais je voudrais bien qu'elle me pose un peu de questions. Et l'autre, Lapine, là, non?
2: Lapine, elle est encore là, hein, là. Mais là, attends, elle va poser une question. En tout cas, elle pense très fort à toi.
0: Non, bah alors, tant qu'il y en a une qui pense à moi, c'est déjà pas mal.
3: Gérard, je voulais savoir, c'est Saddam Hussein. Pour toi, quel est le meilleur système politique? Est-ce que c'est la démocratie ou la dictature?
0: Pour moi, aucun des deux.
3: Ah bon? T'es quoi, t'es
0: pourquoi? Non, parce que je vais te dire une chose.
5: Explique, Gérard, c'est intéressant, pourquoi?
0: Non, mais moi, je vais te dire aucun des deux. Je vais te dire pourquoi. Parce qu'à l'heure actuelle, que de toute manière, c'est pas parce que on fait un débat là-dessus. De toute manière, que tu sois de gauche ou de droite, de toute manière, t'es cocu et tu t'en chieras. Et c'est pas pour ça que tu as gagné plus.
3: C'est un nanar, toi.
8: Le roi est mort.
3: Ah, Gérard, t'es un nanar.
0: Mais même, c'est pas en disant ouais on a gagné tout, on a rien gagné. Et c'est pour un cent, tout augmente et on en prend plein la gueule. Pour pas un sou.
5: Mais qu'est-ce que Gérard, c'est vrai, la question était intéressante. Est-ce que tu es plus pour la démocratie ou plus faire un côté, on va dire un gouvernement complètement totalitaire?
0: Moi, je suis contre rien du tout.
4: T'es communiste?
0: Non, pas du tout. Moi, je vais te dire une chose. Celui qui vient de me dire que j'étais coco, je vais te dire une chose, que j'ai voté pour personne, et que j'en ai rien à foutre. De manière, moi, je vais vous dire une chose, qu'à l'heure actuelle, ce qu'on a voté, on l'a.
10: Ouais.
0: Hein, c'est que les gens qui ont voté, on a ce qu'on a. On a les augmentations, on en prend plein la gueule.
5: Plus on demande des augmentations, plus on en a, c'est bien fait pour notre gueule.
0: De toute manière, pour vous dire une chose, que là, vous avez eu l'augmentation de, il y a eu l'augmentation d'essence pour ceux qui partaient en vacances. Il y a eu l'augmentation des transports et tout ça, mais c'est pas fini.
3: C'est un système minable.
4: Ouais, l'augmentation des cigarettes et tout ça, il y en a.
5: C'est pas de la dictature.
0: Non, mais ça,
5: la beuh, elle a pris 5 euros.
4: Ouais, c'est vrai.
5: Est-ce que c'est de la dictature en France?
0: Personnellement, oui. Parce que moi, je vais te dire une chose. On en chie et c'est tout. On l'a choisi. De manière, moi, personnellement, j'en ai rien à foutre parce que j'ai voté contre personne. Et moi, je m'en fous. Je suis tout le monde.
4: Ouais, Gérard, vas-y, on fait une manif.
5: Ouais, tu suis tout le monde.
4: Là.
5: T'es un sale opportuniste.
0: Mais même, moi, je viens pour rien, c'est tout. Voilà, allez, de bon entendeur, salut. À quoi sert un dictateur?
5: À jeudi prochain, alors.
3: Gérard, elle n'est pas éligible.
0: Ah non, c'est le 24, le prochain.
4: Hey Gérard, tu veux pas organiser une petite manif improvisée là?
8: Allez, on se rejoint.
0: Le débat, à quoi sert un dictateur?
4: Allez faire la dictée pour les petits.
0: Ah, voilà la question. Voilà la réponse que j'attendais.
4: Gégé, tu connais le bar des amis à Suresnes?
5: Reprends le débat. Non, mais on met un
3: bar. Oui, reprenez le débat.
5: On le dégage, lui. Comment on dégage, dégage-le.
4: Oh non,
0: terminé, tu me vires tout le monde, on met un 10.
5: Ah bah, pas tout le monde.
0: Tu me vires tout le monde, c'est tout, ça recommence.
5: Je veux bien mettre un 10. On va mettre un 10.
2: GG, il y a la Pine qui te pose une question sur internet. Es-tu sympathisant du parti démocrate ou
5: trou de balle?
2: Excuse-moi, trou de kyste.
0: Non, bah elle.
2: Excuse-moi, mais c'est Lapine. Hein, c'est
0: Lapine, ta question, elle a ni queue ni tête. C'est comme toi, le lapin qui a ni queue.
2: Mais elle t'aime quand même. Hein.
0: Voilà. Donc, on va s'écouter.
5: Attends, un petit sondage avant, comme ça, tu vois, petit sondage, titre de disque, et hop, on reprend dans le calme après.
0: Alors, le sondage, de quel pays, Vincent? De quel pays viennent les dictateurs? Alors, 23% pensent qu'ils viennent de la dictatorie, juste à côté de l'île des trop de conneries. Ouais, d'accord, ok. 45% pensent que oui. Bon, alors, je vois pas du tout le rapport là-dessus. Bon, bref. Et 0,5% des gens disent qu'ils viennent s'ils veulent, mais pas en basket. Et voilà, et on va s'écouter. Donc, les démocrates dans mon slip, c'est l'anarchie. On se retrouve tout de suite après au 0825 08 5000 www.funradio.fr et tout de suite après, suite et fin du débat.

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2: Et voilà, bonsoir à tous. Donc on venait de s'écouter les démocrates de mon slip, c'est l'anarchie. Donc il y a du monde qui s'installe dans le, derrière moi, mais c'est pas grave.
3: Non,
2: donc
3: bien.
2: Sur le site internet, Valérie, on est
4: combien? On en est à 7162.
2: Oh là là,
4: le feu.
3: Oh, comment t'as déchiré.
2: 7162, ouais. Hein.
3: Y a qui... Ah, c'est pas mal.
4: Ouais, il y a encore des questions, mais bon, c'est...
2: Non, mais si c'est des questions...
4: Hein? Y a-t-il des dictateurs sous le pont de l'Alma? Ouais, mais bon.
2: Non, c'est bon, j'en veux pas.
3: Ouais, non, mais réponds au moins, Gérard.
2: Non, mais de manière des questions comme ça, ouais,
3: mais les auditeurs, ils s'interrogent, ils aimeraient bien avoir une réponse.
4: Il y a Lapine qui demande, est-ce qu'un dictateur peut être royaliste?
3: C'est une bonne question.
2: Oui.
4: Ça, c'est sérieux, tu vois.
2: Oui, pourquoi pas?
4: Bon.
3: Mais bah, il développe un peu pourquoi, ouais, parce que...
2: Non, mais si
3: plutôt dans le sens commun ou...
2: Non, mais si un dictateur veut devenir roi, il peut le, hein. Il peut.
3: Ah, mais...
2: Il a le droit. Moi, je suis pas dictateur, je suis devenu animateur des débats et qui fout le bordel tous les jeudis.
5: Il faut que t'arrêtes de gueuler, par contre, là. Fais un bon truc, là. Il est une heure, là. Vas-y, lâche l'affaire. Hein.
2: Bon, qui c'est qui me fait une liste propre? Parce que là, c'est une liste de cochons.
6: Ouais, je te la fais, genre.
2: Bah, j'espère.
6: Ouais, je travaille.
2: Les milliardaires sont-ils tous des dictateurs? Je sais même pas qui c'est qu'on a maintenant sur l'antenne.
3: Pour le moment, c'est les mêmes. Hein. On attend d'autres personnes.
2: Maria.
7: Les millionnaires.
2: Je vais pas te le redire 50 fois. Ça fait deux fois que je te demande de baisser ton micro, de baisser ta radio, de l'éteindre complètement. Ou sinon, je vais te dire au revoir.
7: Gérard, elle est éteinte, ma radio.
2: Ou sinon, t'es avec un téléphone sans pile. Téléphone portable.
3: Mais Gérard, tout le monde n'a pas les moyens d'avoir un fil à son téléphone.
2: Il faut
3: respecter les pauvres aussi.
2: Mais il me semble que j'avais dit lors des débats, je voulais pas des téléphones portables.
7: Mais il n'est pas portable, mon téléphone, il est sans fil, c'est tout.
2: Ouais, mais c'est pareil parce que le son, il est quasiment pourri.
7: Tu vois, Gérard, moi, quasiment je suis pourri. Vraiment contente de participer à.
2: Ouais, je croyais que t'allais dire de bosser avec moi.
7: Oui, non, je bosse pas avec toi, donc.
2: Heureusement.
8: T'as de la chance.
7: Oui, tu m'étonnes. Mon Dieu. Les millionnaires sont-ils des dictateurs?
3: Milliardaires.
2: Les milliardaires pour les millionnaires.
8: Je comprends pas la question, Gégé, ou quoi, là?
2: Non, mais je crois qu'elle a dû trop tirer
8: pas,
2: son
8: c'est
2: coup.
8: C'est inadmissible. Allô, c'est
2: Gégé.
8: Saddam Hussein.
2: Tu la laisses parler.
8: Ah bien.
2: Priorité aux femmes.
8: Priorité.
2: Pour une fois que je suis galant.
7: Oui, tu m'étonnes. Enfin, donc, à mon avis, oui, ils sont un peu dictateurs dans leur sens parce qu'ils sont riches. Et que quand t'es riche, t'as plus de facilité à...
8: Ouais, à te le foutre dans le cul.
7: Voilà. Merci.
2: François?
8: Oui?
2: Qu'est-ce qu'il a, lui? C'est quoi, là? C'est quoi ce bordel?
5: Non, mais c'est pour dire... Ouais,
3: je pense parce que...
2: Laurent, s'il te plaît. Si tu veux, moi, je peux allumer mon portable et... Je demande qu'on m'appelle. Hein.
5: Non, mais l'avantage, c'est que personne t'appelle, donc c'est...
2: Ouais. C'est ça, le problème.
8: Ouais, on s'en a
7: qu'à balancer. Gérard, ça vient nous donner ton numéro?
2: Ouais, mais t'es quoi encore?
5: Allez, Gérard.
7: Allez, moi, je veux un rendez-vous, Gérard.
2: Non.
8: Moi, je peux répondre à la question, si tu veux, Gérard.
2: C'est qui?
8: C'est François.
2: Ah, vas-y.
8: Bah, écoute, je dirais que non. Moi, je connais des personnes milliardaires qui ne sont pas du tout dictateurs. Bien au contraire, je connais des gens qui ont moins d'argent, qui vivent dans des hôpitaux, qui vendent des yaourts et qui sont bien plus dictateurs que...
2: François.
8: Oui.
2: François.
3: C'est bizarre, il y a
8: une
3: illusion là.
8: Personne, hein. J'ai l'impression que vous êtes vexé, Gérard.
3: Non, moi, par contre, j'avais entendu que beaucoup de dictateurs jouent au golf.
8: Ah oui, oui.
7: Mais ah oui,
3: c'est vrai. Genre, tu les appelles, ils sont sur le putting green. Tu vois, des...
8: Gérard, je veux répondre, c'est Sodom. J'ai entendu parler de dictateurs qui faisaient du skate.
9: Gérard, je peux répondre, c'est Sodom, je vais lui faire un put dans son cul. Mmh. Voilà. Donc moi, pour répondre à ta question sur les milliardaires, je dirais que...
2: Tu peux prendre ta voix normale au lieu de prendre Saddam Hussein et puis tu me diras que t'es Tony, d'accord?
8: Ouais, on t'a reconnu, là. Allez,
2: ok. Alors Laurent, s'il te plaît.
3: Oh Laurent, t'as chier. Oui, je t'écoute.
2: Tu me dis Saddam Hussein qui se fait passer pour Tony?
3: Ah bon? Ou peut-être le contraire?
2: Tu me vires François qui se fait passer pour Goldo.
3: Non, c'est pas vrai.
2: Et toi, Maria?
3: Je me serais pas fait avoir.
2: Maria?
7: Ouais.
2: Tu m'excuseras, mais je te vire parce que tu t'es fait passer pour Emma. Au revoir.
8: Mais c'est pas moi, Goldo, c'est faux.
2: Allez.
3: Qu'est-ce qu'on qu'on prend à la place alors, Gérard?
4: GG, Internet.
2: Ils sont oh là.
4: Qu'est-ce qu'il y a?
2: Attends, passe-moi à Maria en antenne.
4: Qu'est-ce qui se passe?
5: Qu'est-ce qu'il y a?
3: Non, mais pas en antenne, Gérard, à l'antenne.
5: À l'antenne.
2: Maria.
7: Oui, Gérard.
2: Et l'enculé.
7: Non, j'ai pas dit l'enculé.
2: Si, t'as dit. Non.
7: Non, j'ai dit le PD, je suis désolée.
2: Ouais, bah, moi je vais te dire une chose, c'est une grosse salope, alors, oh, dégage.
7: Ah,
2: alors, au revoir. Maria, Sadam et François, bonne nuit.
3: C'est quoi le concept de ton débat ce soir? C'est où on s'insulte tous, on se fait caca dans la bouche?
2: Voilà, allez hop, tu me dégages. Maria, Sadam et François, terminé. Je veux pas des habituels.
8: Bonsoir, Gérard.
2: C'est qui?
8: Et monsieur Mathieu et monsieur Mazur, bonsoir.
10: Allô, Gérard, je viens d'arriver, c'est Paul Pute.
8: Bonsoir,
3: monsieur Mathieu. Bonsoir, Gérard, pose la question.
8: Bonsoir, Gérard, c'est Mollet Omar Sharif à l'appareil.
10: Gérard, j'ai une question.
2: Alors là, c'est simple, clair, net et précis. Le débat est clos. Stop.
8: J'appelle de l'hippodrome de Saint-Cloud.
3: Non mais Gérard.
5: Non, c'est pas vrai.
2: Max, s'il te plaît.
3: Mais arrête d'appeler Max, c'est pas grave.
2: Non, qu'est-ce qui se passe? Le débat il est clos.
5: À la place de
2: Non, là tu reviens, tu me vires tout
5: à,
2: le monde.
5: À la place de Maria Pinochet, on accueille Che Guevara qui nous appelle de Tijuana.
2: Attends, je vais te dire une chose, que là c'est même pas la peine que je continue avec la même liste, parce que tu vas me prendre les mêmes auditeurs sous d'autres noms.
11: C'est moi qui les prends.
2: Non,
11: c'est
2: parce qu'il y a Emma, il y a Tony.
11: C'est qui Emma?
2: Ouais, celle des habitués.
5: Non, c'est pas vrai.
2: Si.
11: Je te promets que non, Gérard.
2: Si.
5: Non, mais ne me dis pas qu'il y a que des habitués, là.
2: Si.
5: C'est pas vrai.
2: Non, c'est qui?
5: Il a soi-disant reconnu Goldo alors qu'il est même pas là.
2: Si.
5: Et soi-disant Tony qui était pas là non plus.
2: Si. Tony, c'est passé pour François.
3: Il est dans l'humanitaire, Goldo, maintenant.
2: Non, j'en ai rien à foutre.
11: Bon, qui c'est que tu gardes, là?
3: Monsieur Mazur, au moins, il a rien.
2: Pour l'instant, il y a que lui.
3: Bon, monsieur Mazur.
8: Absolument. Et moi aussi, Gérard.
5: Oui, il y a Mathieu.
3: C'est Mathieu, non?
8: C'est Mathieu, bonsoir.
2: Mathieu
8: Gérard. Bonsoir.
11: Mathieu n'a rien fait, Gérard.
8: Ouais, j'ai rien fait. Il y a moi.
2: Attends, ils sont d'où, lui?
3: Bah, il l'a rappelé, mais tu gueulais, alors t'as pas vu.
8: Ouais, sois cool.
2: Oh, la question, elle est compliquée pour moi.
4: Ah ouais, mais bon,
8: c'est chaud, hein.
4: Je suis désolé. Ah,
3: elles sont toutes, hein, donc...
2: Alors, est-ce que les dictateurs sont acceptés dans la jet set et pourquoi?
3: Il y a beaucoup de mots, là.
8: Attention.
12: Il y a surtout personne au standard, là, Gérard.
2: Et au standard, vous appelez au 0825-08-5000, s'il vous plaît, merci.
13: Bonsoir, je suis nouveau.
2: Donc, je vais répondre à la question de Linda, parce que sinon, je vais me faire tuer tout à l'heure. Oui. Allez, hop, oui. Oui, pourquoi?
5: Non, mais Gérard, attends, là, c'est de la merde.
2: Pourquoi? J'en sais rien. Voilà, hop, terminé.
8: Ouais, c'est nul, hein, Gérard, ce que t'as dit.
2: Ta gueule.
13: Bonsoir, je suis un petit nouveau.
5: Comment tu t'appelles?
13: C'est Luchi, c'est Guevara.
5: C'est Luchi, Gérard.
13: Che Guevara de Tijuana.
5: Luchi Vari?
13: Che Guevara. Évolutionnaire en herbe.
2: Ouais.
13: Bonsoir.
5: Je crois que j'ai un t-shirt avec ta tête.
13: Ça, c'est possible, ça. Avec de l'herbe aussi.
5: On continue le débat, s'il vous plaît. Voilà, un petit peu plus de sérieux.
2: Non, mais je t'écoute, hein.
13: Ah bah, est-ce que tu pourrais avoir l'amabilité de répéter la question, s'il te plaît?
5: C'est vrai, parce qu'on s'est égaré avec l'internet et tout.
2: Les milliardaires sont-ils tous des dictateurs?
13: Je sais pas, mais les dictateurs doivent être tous milliardaires.
8: Moi, j'ai dit oui.
13: Je pense que, ouais, ça marche dans l'autre sens, en fait. La question, elle est posée à l'envers, quoi.
14: Mais, monsieur Gérard, permettez une question. Évoquez-vous, justement, cette question dans le sens du diktat de l'argent ou bien l'inverse?
2: Les deux.
14: Est-ce que vous pourriez développer un peu, s'il vous plaît?
2: Bah, les dictateurs, c'est ceux qui ont besoin d'argent.
14: Oui. Ouais.
2: Et puis les milliardaires, c'est ceux qu'on montre trop.
13: Ouais, mais Gégé, est-ce que t'as déjà entendu parler de la dictature du prolétariat, par exemple?
2: Non.
13: Les prolétaires, ils ont pas d'argent.
14: Oui, excellente question, justement. Est-ce que la dictature du prolétariat peut-elle se faire écraser, n'est-ce pas, par le diktat de l'argent, monsieur Gérard?
2: Hein? Bah, à mon avis, oui.
13: Oui, hein.
14: Et dans quel sens?
2: Dans quel sens? Alors là, si la personne a trop d'argent, bon, elle peut en donner à d'autres personnes.
13: Ouais. Ça, c'est de l'humanitaire, ça.
2: Voilà, oui, mais même si c'est pas... Si ma question est mal tournée.
13: Non, elle est bien, oh là là.
2: Donc voilà, monsieur Mazur.
14: Oui, très bien, écoutez, c'est une très bonne réponse.
2: Mathieu.
8: Écoute, Gérard, je pense que tous les milliardaires sont un peu dictateurs dans leur tête. Hein.
2: Et parle un petit peu plus fort.
8: Parce qu'ils ont beaucoup d'argent.
2: Parle un petit peu plus fort.
8: Je disais que les milliardaires ont beaucoup d'argent, et à partir de ce moment-là, ils sont pleins d'amis, et ils essayent de tous les...
2: Alors là, je vais te dire une chose. Mmh. Là, je crois que tu te trompes tout de suite. Là, je t'arrête tout de suite. C'est pas parce qu'un milliardaire est dictateur qu'il va se faire beaucoup d'amis.
8: Ouais,
2: au contraire. Non, mais attends, laisse-moi finir. Parce que là, je vais répondre tout de suite à la question avant que tu répondes, Chenevier, je sais pas quoi, là.
5: Chenevier Varis.
2: Johnny Varis. Hein, je vais te répondre tout de suite. Il ne faut pas croire qu'un milliardaire a beaucoup d'argent, qu'il va se faire beaucoup d'amis. Parce qu'au contraire, ses amis vont lui piquer son pognon et après, il n'aura plus personne. Donc,
3: c'est pas des amis alors, Gégé.
2: D'accord.
15: Par exemple, si on prend Messier, par exemple.
2: Ouais, ben c'est pareil. Lui, il avait des amis, mais malheureusement, t'as vu où qu'il est.
15: Il est où
3: hein? Il est où
2: Maintenant, il est dehors.
15: Dehors où?
2: Bah, il s'est fait jeter d'une chaîne crispée. Donc voilà.
5: Gérard. Non mais ouais, attends.
2: Non mais c'est quand tu veux, tu poses ta question.
5: Voilà, c'est que le micro était pas branché. On accueille un peu plus le débat. Ciao, c'est Ksouille. Ça te plaît ou... Non mais
15: en audience là c'est
2: je crois qu'au standard je crois que ce soir c'est le bordel, je débute,
5: c'est un privilège pour moi d'être là donc s'il te plaît quoi.
2: Non mais attends, la semaine dernière il y a 15 jours le
5: hein.
2: Ah. Non, ouais, t'attends.
5: Ah ouais, non, j'ai rien sur moi.
15: C'est tes cheveux, ça. Ah, c'est mes cheveux,
5: c'est des antennes, je te jure. Non.
15: T'as ton portable.
5: Non, ben ouais, mais.
3: Putain, c'est pas l'heure. C'est
5: pas
3: l'heure.
5: Normalement, il est éteint.
15: On fait ce débat là ou pas, on se l'attaque.
3: Allô. Putain, on y va là. Première question, 1h12.
15: 1h15, on a fait 2 questions.
5: Allô, ouais.
2: Non, on en a fait 3.
15: Bon, bah, 3.
3: Record.
15: On va faire 10.
5: Bon, ciao, Sexcouille qui est là.
16: Oui, bonsoir.
2: Bonsoir.
16: Bonsoir tout le monde. Bonsoir à Spécial Manu.
3: Ah, bonsoir.
16: C'est plaisir.
3: Je t'embrasse, ciao, Sexcouille.
17: Ah, je veux bien un bisou.
16: Et à tout le monde aussi.
2: Mmh. Oh, non, t'as entendu la question?
16: Non, j'étais en grande conversation avec Laurent.
2: Non, mais dans ces cas-là, les questions...
16: Bah, il m'explique comment ça se passe. Ça,
2: moi, les milliardaires sont-ils tous des dictateurs?
16: Non, pas
2: point final à la ligne.
16: Pas du tout. C'est pas parce que t'as de l'argent que t'es un dictateur.
2: Bah voilà. Ouais. Bah voilà, donc, c'est ce que je disais tout à l'heure.
16: Oh putain.
17: Hugo. Ouais. Ouais, enfin, Gégé, c'est Che Guevaris, là, à l'antenne.
2: Ouais.
17: Tu disais tout à l'heure, ouais, quand on a de l'argent, les amis, tout ça, mais enfin, t'es quand même d'accord parce que tu te plains tout le temps, t'as pas d'argent, donc t'as pas d'amis.
18: Ouais, et puis.
17: Donc ça marche dans l'autre sens, en fait, quand t'as pas d'argent.
2: Non, mais attends, parce que ce que tu veux dire, là, je vois très bien où tu veux en venir.
17: Ouais.
2: C'est pas parce que je viens à la radio que je vais me plaindre tout le temps, d'accord? Claire, net, non, mais attends, laisse-moi finir.
17: En même temps, c'est possible, mais c'est pas ça que je disais, quoi.
16: Tu l'as jamais fait, ça.
17: C'est pas ton genre, tu manges pas ce pain-là.
15: C'est pas ce qu'il a dit, Gérard.
3: Tu veux que je te résume ce qu'il a dit?
16: Il a dit quoi, ouais?
3: Il a dit, en gros, que tu dis, un dictateur, il n'a pas forcément de l'argent et donc ça n'apporte pas des amis. Hein? L'argent n'apporte pas des amis. Hein? Mais toi qui n'as pas d'argent, tu n'as pas d'amis non plus. Hein? Donc ça marche dans les deux sens.
2: Cool. Ah oui?
17: Ah oui, merci Manu. Sauf qu'un milliardaire, bravo, si tu veux des potes, il a qu'à se les
5: payer.
17: Si t'avais le choix, Gégé, entre avoir de l'argent ou des amis, tu choisirais quoi, toi?
2: Moi, je préfère avoir de l'argent et avoir une nana pour
15: la
2: pensée.
15: Pour
17: bien
15: lui,
17: bonne émission ce soir quand tu rentres après les débats.
2: Pour l'argent, voilà.
17: Pour l'argent, ça va être
5: Monsieur Gérard, pourrais-je poser une question, monsieur?
2: Oui, monsieur Mazur.
5: À votre avis, existe-t-il des dictatrices, monsieur Gérard?
2: Je pense.
5: Justement, pourriez-vous nous indiquer, je ne sais pas, des noms, des adresses peut-être?
2: Non, mais alors moi je peux vous dire une chose, une dictatrice,
5: oui.
2: C'est une personne, c'est pareil. On revient à ce que Mathieu disait. Donc ça sera pareil.
17: Non mais toi c'était des dominatrices, attends, c'est pas pareil.
2: Ouais, mais même ça sera pareil, parce que la personne... Si c'est une dictatrice qui va rencontrer un mec, le mec profitera de la dictatrice. Donc ça reviendra au même que si un dictateur a de l'argent et pas de copains. Donc on en revient strictement au même, monsieur Mazur.
3: Et Gérard, dans le débat. Gérard, excuse-moi, qu'est-ce qu'il en coûte pour les dictaphones?
2: Non mais ça a rien à...
17: Attention.
2: Bah si, ça n'a rien à voir.
3: Je reviens, attention.
2: Ça n'a rien à voir. Bon,
17: ça peut être utile, un hygiaphone, là, quand même.
2: Ouais, ta gueule.
16: Il y en a qui utilisent des mégaphones.
15: Au standard, on demande si c'est les dictées ont été inventées par les dictateurs.
2: Ouais, de toute manière, les questions comme ça, je m'en doutais. Alors, si on fait un débat sur les dictateurs,
3: on n'est pas là.
2: Je savais très bien qu'au standard, on allait me sortir. Est-ce que le dictateur fait un rapport avec le mec qui fait les dictées?
5: Oui.
2: Donc c'est pareil. Oh. Donc ça sert à rien.
5: Mais t'as pas répondu.
15: Et les Dick Rivers aussi.
2: Ouais, les Dick Rivers et puis bref. Enfin bref, passons.
17: Même quand les dictées, c'était pas ton truc, les dictées quand même.
2: Non, parce que moi.
17: Il y a des dictateurs en discothèque, genre.
2: Alors là, j'en sais rien.
15: On avance là. Ouais.
2: Les dictateurs doivent-ils ta gueule.
5: Oh, non.
2: À quoi est-ce qu'on Les dictateurs, si oui, pourquoi?
17: Et oui. Valérie.
4: Qu'est-ce qu'il y a? Quoi? Pourquoi? Qu'est-ce qui se passe?
3: Pourquoi est-ce qu'on les dictateurs ou pas?
2: Et con! Et non, mais attends!
4: Et Internet, ça baisse là, il faut que tu reprennes le débat là. Ils demandent que tu reprennes le débat à fond.
19: Et au standard, ça sonne pas. Hein.
3: Ouais. Non, je pense qu'on va.
4: Mais non, on va pas arrêter, on continue, c'est bien.
19: Sur un téléphone.
4: Attends. Un dictateur peut-il prendre le pouvoir par un coup d'État, demande Kiss Cool.
2: Non, mais de toute manière, c'est une question. C'est la question que j'avais posée.
4: Non.
2: Un dictateur a-t-il le droit de faire de la politique?
4: C'est pas ça.
2: C'est la question que je pose.
19: C'est une question,
3: hein. On y va, là?
19: Oui.
2: Ça y est, la question, je viens de la poser.
3: Répondez, les auditeurs, là.
17: Ah, c'était une bonne question, quand même.
8: Mmh. Moi, je répondrais oui, mais non.
2: Monsieur Mazur. Attendez, je voudrais bien savoir qui c'est qu'on a, là.
16: Bonsoir, monsieur Mazur.
14: Oui, bonsoir, c'est monsieur Mazur.
2: C'est moi qui parle. Ouais. Après, vous ouvrez vos gueules quand je vous dis bonsoir.
17: Ok.
2: Monsieur Mazur.
14: Oui, bonsoir, c'est monsieur Mazur.
2: Bonsoir. Mathieu.
8: Oui, bonsoir, c'est Mathieu.
2: Je sais pas quoi, là.
17: Oui, bonsoir, c'est Che Guevara.
2: Et puis la nana, c'est qui?
16: Ciao, sexe-couille.
2: Quoi?
16: Ciao, sexe-couille.
19: Ciao, sexe-couille.
2: Voilà, c'est... Ouais, couille, j'ai marqué.
16: Oui, appelle-moi couille, tu m'appelles ma couille, ça me fait plaisir.
2: Ouais, et puis quoi encore?
19: Site
2: internet un peu.
3: Question là, très
4: simple.
2: Non, mais je veux savoir un peu.
4: Ça remonte
2: mon chiffre.
4: Un tout petit peu, mais ils veulent vraiment que tu rentres dans le débat.
2: C'est quoi le chiffre?
4: Oh, mais m'engueule pas, on en est à 6452.
2: Ouais, bon, de toute manière,
4: on a baissé depuis tout
3: c'est
4: à l'heure.
3: C'est pas mal,
4: en plus,
3: mais faut mieux faire, GG. Hein.
4: Mais faut que tu te remettes dedans, allez.
2: De toute manière, moi je vais te dire une chose ce soir. Le débat a été mal préparé, puis de toute manière, l'équipe est mauvaise.
3: Merci, GG.
4: On est là pour toi, on t'aide et tout. Comment on est remercié. Merci.
2: Non, mais même.
4: Eh ouais.
19: Tu parles de moi parce que je débute, c'est ça?
2: Le truc est mal fait, c'est tout.
19: Il faut des essais, mais.
2: C'est pas bon.
19: La semaine prochaine, on aura Esteban, tout ça.
2: C'est pas la semaine prochaine, c'est dans 15 jours. C'est le 24, je sais même pas ce que c'est le 24. Un dictateur a-t-il le droit de faire de la politique? On va demander à mes couilles, là.
16: Ma couille. En fait, c'est son rôle. Il fait sa propre politique à lui, donc il n'y a pas beaucoup de discussions, mais c'est de la politique.
2: Mmh. D'accord. Oh, mais punaise, ouais. Vous avez des réponses, mais vraiment cons, hein.
17: Bah ouais, tu fais avec, hein.
2: Vous faites les moyens avec les moyens du bord, d'accord.
17: Ouais,
2: si j'avais su, j'aurais fait un débat sur le 11 septembre, je crois que ça aurait été deux fois plus.
14: C'est monsieur Mazur à l'appareil.
2: Oui, monsieur Mazur.
14: Oui, je voulais vous demander, pensez-vous que monsieur Bin Laden, n'est-ce pas, soit un dictateur?
2: À mon avis, oui.
14: D'accord.
2: Bah oui, parce que qui a programmé les...
16: C'est gaz quand même.
17: Ouais, c'est
2: non, mais attends, mais moi j'en ai rien à foutre de toute manière.
17: Mais c'est bon, on est le 12 septembre, c'est passé.
2: Mais même, question suivante. Faut dire une chose.
3: Allez hop.
19: T'aventures pas trop quand même. Hein.
3: Non, mais c'est pour ça que je le détourne, rien. Question suivante. Allez hop, on y va.
2: T'es pressé de rentrer chez toi, toi?
3: Non, mais cette question elle pue, hein, honnêtement. Donc,
2: moi je vais y répondre.
3: Franchement, te sens pas obligé. Non, je te jure.
2: Si, la question.
3: On met un disque alors. Ou un petit sondage. Mais c'est pas la peine d'y répondre, hein. Je pense qu'on est tous d'accord.
2: On va
3: dans le studio, hop là, regarde. Hop là, allez, on enchaîne.
17: Alors, sondage.
19: Non, mais les quelques personnes qui sont au standard, vous voulez que tu continues, Gérard, s'il te plaît.
2: Alors, quel métier font les dictateurs, comme il y en a qui demandent des sondages? Alors, 34% qu'ils interviennent des dictons, inventent des dictons, pardon.
19: Ouais.
2: 58% ont répondu à la question, mais je ne m'en souviens plus. Et les 12% ont tiré à te faire enculer. À quoi peut-on reconnaître un dictateur physiquement? Alors 70% des gens pensent que cela dépend des dictateurs.
19: Ouais.
2: Je vois pas du tout le rapport. 6% pensent que ça peut être variable. Ouais, à la rigueur. 10% pensent que l'anticlinone des arsors, l'anticyclone. L'anticyclone des Açores nous apporte du soleil avec beaucoup de fraîcheur, surtout sur le nord et pas de Calais. Alors là, je vois pas du tout le rapport. Ouais. Bref, enfin, dernier sondage. Ouais. Alors pourquoi les dictateurs sont-ils si méchants? Alors 23% des gens pensent répondre parce que en buvant de l'orangina rouge. Merci Manu.
3: De rien.
2: 59% pensent des gens n'en savent rien s'ils se branlent sur mes fesses. 36% répondent. 36% répondent la réponse B. C'est leur dernier mot, Jean-Pierre. Alors moi, je vais te dire une chose, que des sondages comme ça...
3: C'est de la merde.
4: GG.
3: J'en ai pris conscience.
2: Je m'en bats les couilles.
4: GG, Valérie te parle.
2: Oui.
4: Ça arrête pas de baisser sur Internet, ils disent que tu prennes pas le débat assez au sérieux et qu'il faudrait que tu te remettes vraiment dedans, là.
2: Non, mais de manière...
4: Voilà, parce qu'ils ont envie que tu répondes franchement bien,
2: mais moi, je réponds franchement aux questions, c'est tout.
4: Non, mais je te le dis, c'est tout, hein.
2: Voilà. Mais moi, je réponds franchement aux questions et c'est tout. Et de manière, on va pas tarder d'arrêter parce que je pense
4: j'ai
2: que...
4: J'ai une question Internet, là.
2: Non, mais on va...
4: J'ai une question Internet, GG.
20: Tu crois où, toi?
4: GG.
20: On va l'arrêter pas ici, hein.
2: Bah si.
20: Bah non, mais attends.
4: Est-ce qu'un dictateur est un parti politique?
2: Bah justement, question c'est la question. Linda.
4: C'est toujours la question, merde.
2: Mais même, c'est la question. Est-ce qu'un dictateur a-t-il le droit de faire de la politique?
4: A-t-il un parti politique précis?
2: Bah, pas forcément, non.
4: D'accord. Et pourquoi?
2: Bah, pourquoi? Bah, parce que ça dépend s'il est de droite ou de gauche. Ou RPR ou MRD ou des Verts. Voilà.
21: Et s'il est ambidextre?
2: Okay. Voilà.
21: Émerdé.
22: Tu partiras, espèce de connard, espèce d'enculé, va te faire foutre. Va te faire sucer jusqu'au globe, allez, c'est en merde. Va te faire péter le cul par tout le monde. Connard, tête de gland. Va te pendre.
21: C'est vieux.
22: Connard.
21: Va te pendre. Je crois qu'il y a quelqu'un qui vous insulte, c'est monsieur Gérard.
23: Ah, c'est vieux, ça.
20: Ça, c'est un truc répondeur qui était pour moi, la
3: trop vieux.
22: Va te faire péter la luce.
2: Non mais ça, je me souviens très bien de ce petit branleur. Et ça, c'était dédié à Max. Tout au début qu'on était à Neuilly. Tu te souviens le petit branleur?
20: Mais ça me fait pas.
2: Moi non plus, ça me fait pas rire.
21: Ah, nostalgie quand tu nous tiens. On peut le dédicacer.
20: Toi, ça
21: te fait
20: peut-être marrer. Toi,
2: non, mais moi, ça me fait pas rire. Alors Manu, je vais te dire une chose.
3: Non, c'est pas moi.
20: Mais moi, je
3: vais
20: te faire.
3: Alors là, c'est pas moi. C'est pas
21: Manu.
2: Ça. Manu, je vais dire une chose. Celui qui a été médecin, ta gueule, taisez-vous les auditeurs, vos gueules.
20: Non, mais c'est vrai parce que.
2: Vos gueules.
20: Oh, je vais me prendre un jeu. Mais moi, personnellement, si tu prends une charge, j'ai envie de te moquer de moi, Gérard, ça te regarde?
2: Non.
20: Moi, je te respecte, parce que tu m'as respecté.
2: Ta gueule, branleur!
22: Non,
2: alors là, je veux dire une chose, c'est terminé! En de bon entendeur, salut! Terminé!
20: Tu me fais insulter, ça te fait rire?
2: Non, terminé!
20: Bah alors, respecte.
2: Moi, je veux dire une chose, j'arrête de travailler comme ça! Le débat ce soir est naze!
21: Genre, tu travailles.
2: Le débat est naze, ce soir on se fout de notre gueule, on se fout de la gueule du chef, on se fout de ma gueule. Donc ce soir, terminé, il n'y a plus de débat.
20: On va faire le débat, si on va refaire le débat.
4: Tout le monde a envie de faire le débat.
20: Si on refait le débat, j'aurais l'impression que tu te fous aussi de ma gueule.
2: Non, moi je me fous pas de ta gueule. Dans ces cas-là, on n'a pas à voir des trucs comme ça sur l'antenne.
20: Bien les mecs.
2: Ok.
20: Attends, mais moi je vais les reprendre en antenne. T'es très mal, mon pote.
2: Donc terminé, tu mets un disque.
20: Un disque, un disque.
3: Allez.
21: Démocrate des villes.
20: Attends.
3: Allez, un disque alors.
2: Là, les goulaches en folie.
20: Attends, calme-toi, parce que sur le net, on fait pas de points.
2: Non, on fera le point après.
4: Là, ils veulent vraiment du débat, donc on fait pas de points. Là, ça baisse, hein, GG. Hein.
2: Ah bah tant pis, on termine.
4: Le débat.
3: Je sais pas si c'est bien de mettre un disque, hein, si ça baisse.
2: Je vais pas le savoir, on va mettre un disque et on va essayer de calmer un peu tout le monde. Et toi, Manu, je veux te dire une chose, que tu as arrêté tes jingles de merde.
3: Bah, j'ai pas balancé un son.
2: Non, mais le branleur de 12 ans est sur moi de terminer maintenant, j'en veux plus.
3: Mais je suis d'accord.
2: C'est clair, net et précis. C'est tout le temps que ce passe-l'œil.
3: Je suis d'accord, moi.
2: C'est tout le temps, je n'en veux plus.
3: D'accord.
2: Clair, net et précis.
3: Mais c'est pas moi, mais je suis d'accord avec toi.
24: Si je peux me permettre, Gérard.
3: Permets-toi.
24: Il y a les auditeurs qui sont en ligne là, qui aimeraient bien répondre à tes questions et on aimerait que tu sois un peu plus sérieux dans le débat.
2: Non, merci. Maintenant on va mettre un disque, tout le monde va se calmer et terminer.
3: Moi
2: je vais te dire une chose, que les jingles comme ça, avec ceux qui se foutent de ta gueule et ceux qui se foutent de ma gueule qui disent
3: c'est dégueulasse.
2: Et tout ça, non,
3: c'est
2: terminé.
3: Je suis d'accord.
2: Ok.
3: C'est
2: dégueulasse.
20: Non, ça se fait pas. Hein.
3: Ça se fait
2: alors,
3: pas de se
2: foutre. Il est 1h25, vous avez 5 minutes pour vous calmer. Si en 5 minutes ça pas pèse, j'arrête. Et maintenant, on va s'écouter les goulasses en poli. Je t'enfonce ma pine au chez. Et on se retrouve tout de suite.

0: Ouais.
1: Non mais
0: attends, hey, mais attends, viens voir,
1: viens au standard, tu vas voir. Les auditeurs là, sont très bien là.
0: Mais si, si, va au standard.
2: Viens nulle part.
0: Non mais viens nulle part, tu restes là dans le studio.
2: On n'a pas d'équipe.
0: Attends,
3: attends,
0: qu'est-ce que
3: tu dis?
4: Salut.
0: D'habitude, attends, Manu,
1: à qui je vire?
0: Putain.
2: Mais non, mais dis-nous, ça, c'est les mêmes.
1: Mais non, ça, c'est pas les mêmes.
2: Bah, attends, mais attends, tu te fous de ma gueule, Jérémy, Lucien,
1: Cyril.
2: C'est
1: rien. C'est ça,
2: le même, arrêtez.
0: Arrêtez, mais c'est toi qui mis tout ou quoi dans l'histoire là?
1: Non.
0: Attends, mais t'es ouf ou quoi?
1: Ah,
0: Thibaut, Sandy, Mathieu, regarde.
2: Pourquoi Sandy?
0: Bah, y a pas qu'une Sandy sur Terre, putain.
1: Y a pas que ta grosse.
0: Alors, Mister Goulag et tout ça, ils veulent passer sur l'antenne, qu'est-ce que je fais moi?
2: C'est quoi ce bordel? Pourquoi le bordel du gamin de 12 ans?
0: Mais c'est moi, c'est pour moi, bah ouais. Mais t'as bien fait.
2: Eh
0: ben prends ma défense au moins.
2: Bah alors, c'est ce que je paie. J'ai dit non,
1: mais
2: c'est tout.
1: Bah ouais, mais reste avec.
0: T'as bien fait, mais maintenant.
1: Ils répondent correctement, les auditeurs qui sont en ligne. Ils répondent à tes questions, c'est toi qui le prends mal.
2: C'est quoi ce bordel là?
1: Mais non, y a pas de bordel.
5: Il y en a eu un peu,
0: Gérard.
5: Peu, certes.
2: Hein, mais bah non,
0: Gérard, moi je te dis une chose. Gérard, si tu craques avant 2 heures, les auditeurs ils vont avoir l'impression d'avoir gagné.
5: Ah ouais.
0: Il faut que.
1: Ouais,
0: c'est, t'as pas cédé, tu vas pas craquer, t'as la pression. Mais il y a.
5: Ah oui, ça fait la pression.
0: Faut tenir.
2: Mais non,
0: ça fait 5 ans que tu fais des débats tous les jeudis. Si tu craques maintenant, mais les mecs ils attendent que ça. Il y a 2-3 dictateurs, mais attends, mais les mecs on va les prendre à la baguette. T'inquiète pas, je les gère.
5: Quand t'as vu l'équipe de choc là?
0: T'as quoi comme que?
1: Il te reste combien de questions, Gérard?
0: Combien de questions?
6: Dans les questions, j'en suis.
3: Je suis pas le truc.
0: Ah, c'est quoi, c'est le moment, Valérie? Franchement. Bon, alors qu'est-ce qu'on fait là? Combien de temps il reste sur le disque?
5: Il reste pas longtemps, il reste.
0: On y retourne.
5: On y retourne, GG. Allez, assieds-toi, mets ton casque. Allez, c'est reparti.
1: Allez, sérieux.
5: Allez, GG, putain, merde.
1: C'est toi le meilleur.
3: Le casque.
5: Ouais, on l'a déjà faite celle-là. C'est celle qu'on a faite là. C'est la question qu'on a faite. Allez, on y va, GG. C'est parti. Feu.
7: Le putois de Nanterre.
2: Punaise, j'en connais, il va s'en prendre une tout à l'heure, mais ça, là je crois que ça
5: va être un secret.
7: Putois de Nanterre fait son débat sur Fun Radio.
2: Et déjà bonsoir, et ce jingle, il est interdit maintenant sur Fun, sur lors de mes débats.
5: C'est quoi? C'est quoi? Et le jingle? Mais je savais pas moi.
1: Écoutez, c'est quoi?
7: Le putois de Nanterre.
5: Terminé. Je savais pas qu'il fallait pas le mettre celui-là, GG.
2: Terminé.
5: Je le remettrai plus.
2: Bah t'arrêtes parce que c'est simple. Je l'entends encore une seule fois.
5: C'est bien celui-là.
7: Le putois de Nanterre.
5: Non mais voilà, c'était pour être sûr. Là je l'ai dégagé, c'est bon. Il est parti le jingle.
2: Alors quel est le salaire d'un dictateur?
8: Bonsoir,
2: donc rebonsoir pour la suite et fin du débat.
5: Bonsoir.
2: Disons
5: Gérard.
2: Pour ce qui reste du débat, parce qu'il est à moitié saccagé. Donc on va terminer, je pense, à même pas 6000 sur le net.
5: Non mais ça va remonter là, on va se remettre dedans direct.
3: Bah là ça remonte, GG, hein. Mais il faut te remettre dedans parce que là ça remonte bien là. Hein.
2: Alors quel est le salaire d'un dictateur? Merci.
5: Alors, de rien.
2: Texo.
1: Aïe. Ah. Elle s'appelle Ciao Sexcouille.
2: Ciao Sexcouille.
9: Rebonsoir.
2: Mathieu.
10: Bonsoir.
2: Eh les mecs, quand vous appelez au standard,
10: oui.
2: Ça vous dérange de donner les fréquences?
10: Moi j'appelle de Paris, 101.9.
2: C'est qui?
10: C'est Mathieu.
2: Merci. Ciao Tchescouille.
9: 112.3.
2: Mazur, 101.9.
11: Monsieur Mazur, 101.9 Paris, bien sûr.
9: Bonsoir,
2: eh,
9: Monsieur Mazur.
2: Eh, comment t'écris Monsieur Mazur, toi?
1: Monsieur Mazur, M-E-S-U-R-E.
11: Ah, quel scandale, monsieur Gérard. Oh là là, faites quelque chose, je vous en conjure.
1: Je suis désolé, Gérard.
11: Ça ne peut pas se passer comme ça, monsieur Gérard.
1: Je suis d'un Mazur, Zur, avec un Z.
2: Ouais, avec un Z en plus.
11: Bien entendu. Bien entendu.
1: Non, mais je suis désolé, mais.
2: Ah, tu peux. Che Guevaris,
11: ouais, 118.8, Tijuanal. Tijuanal, 118.8.
1: On y va là peut-être, non?
5: Ouais, ce serait bien.
11: Ouais, on peut y aller. Hein.
2: C'est quel est le salaire d'un dictateur?
11: Ça, c'est facile, ça.
2: C'est Scouille.
9: C'est infini. C'est celui qui détermine son propre salaire, donc il prend tout. Il laisse crever son peuple et il prend tout.
11: Bah ouais.
9: C'est triste, en fait.
11: En ce qu'il veut.
9: Quand on y pense.
2: Ouais, d'accord.
11: Ouais, c'est le tché, là.
1: Ah, c'est l'Arsène, putain.
2: Ouais, non, mais là, je crois que va falloir.
9: C'est pas agréable.
3: Arrête de bouger ta tête, Gégé.
2: Mais non, mais même.
3: Si tu bouges trop ta tête.
2: Non, mais même. La semaine dernière, j'avais l'autre micro, il n'y avait pas de Larsen.
3: Si, il y avait du Larsen, parce que tu bouges ta tête.
2: Non, la semaine dernière, il y avait du miel. T'étais pas à l'aréa, alors ferme ta gueule.
10: T'avais ton autre haleine la semaine dernière.
2: Ta gueule, toi.
4: Attends, il a bu un café. Hein,
10: bah justement, il avait l'autre la semaine dernière.
2: Non, manque de poids, il m'en refaut un café.
9: Oh non.
10: Ça va, t'es déjà assez excité comme ça, là.
2: Non, mais même, il m'en refaut un. Monsieur Mazur.
6: Écoutez, monsieur Gérard, je vous dirais que le salaire, d'abord, est-ce que nous parlons en euros ou en autre monnaie?
2: En euros.
6: Eh bien, n'est-ce pas, il y a un problème qui se pose si nous parlons en euros, car il n'y a pas beaucoup de dictateurs en Europe, vous le conviendrez.
9: Ah, est-ce qu'au Brésil?
10: Ah, c'est pas faux ce qu'il dit, là.
6: Au Brésil, bien entendu.
2: Ouais, mais ça, au Brésil, c'est pas pareil.
10: Ah, c'est chaud.
9: Mais c'est pourquoi?
2: C'est quoi ce bordel? Oh,
6: c'est ça, c'est merde. Mais ça, c'est pas pareil au Brésil, s'il vous plaît.
2: Ça, c'est Manu qui s'est mis avec.
0: C'est pas moi, Gérard.
2: C'est Manu, parce que
0: non,
2: je veux dire. Mais attends, ferme ta gueule, la semaine dernière, j'avais moins de la scène.
3: Regarde,
2: que ça.
3: Regarde, Gégé, ton volume, il est à fond, là. Il faut que tu baisses un peu, c'est pour ça.
2: Là, maintenant, il a un pont. Maintenant, si tu veux que je baisse, je vais gueuler.
4: Non, mais on continue.
3: Je te demande pas de gueuler, je te demande de baisser. Voilà.
2: Non, attends, mais oh.
4: Non, mais vas-y, non.
2: Au standard, ça va.
4: Mais moi, je réponds à la question des auditeurs. C'est pourquoi tu veux pas continuer ton débat et pourquoi tu le prends pas au sérieux, c'est tout.
2: Non, mais alors, moi, voilà. Je vais te dire une chose. Ouais. Pourquoi que cette semaine, vous faites un débat de merde?
3: Bah, c'est toi qui fais le débat, GG. Hein? Nous, on est là pour.
2: La semaine dernière, sur le premier débat de la saison qu'on a fait, on a fait 12 000. S'est très bien passé. T'étais là, ça s'est très bien passé. Il y avait Valérie.
4: Non, mais
2: attends, tu permets, c'est moi qui commande.
4: C'est moi qui parle.
2: C'est moi le chef le jeudi. Donc la semaine dernière, il y a 15 jours, le débat, il y avait toi, il y avait Valérie, il y avait Pedro à l'aria. Ça c'est nickel. Ça a été nickel. Cette semaine, c'est du bordel.
4: Non, mais d'accord.
0: Enfin, tu reprends le contrôle.
2: La semaine dernière, on a fait 12 000. Cette semaine, on est à combien? Même pas 7000.
3: Bah ouais. 7850, là. Ouais. Ça monte, tu vois. Ouais. Il faut se remettre dedans, là. Allez, GG.
2: Et à Cercy, la semaine dernière, j'avais pas loin de 11000 déjà. Hein? On était presque à la 7e, là, on avance pas. Pourquoi? Parce que vous me foutez le bordel au standard.
4: T'arrêtes pas de m'engueuler.
2: Mais de toute manière, t'es tout seul, y a personne. Et moi, je vais demander une chose, c'est que maintenant, je vais demander à ce qu'une fille soit avec toi au standard.
4: Non mais je veux pas te concentrer, tu vois.
2: Je veux pas le savoir, c'est moi qui vais sélectionner.
4: Bah viens au standard.
2: Il me faut.
3: T'as raison.
2: Je lance l'appel. Il me faut une fille pour le jeudi soir.
0: Qui suce.
3: Une fille.
4: Ouais, qui suce, hein, sinon je vais me faire chier, moi.
3: Salope.
4: Non mais, ouais.
2: Merci Valérie de ta réponse. Dans ce cas-là, tu prends le standard.
3: Tu peux pas tout faire, hein, mon vieux.
2: Bah alors, tu prends le standard et on demandera à quelqu'un d'autre. Bon, attends, c'est pas toi qui commande, si c'est moi qui...
3: Bah merde, je me casse alors, hein. C'était
2: attends,
3: pas content.
2: Hey, c'est moi qui commande le jeudi.
3: Ouais, d'accord, ok. C'est bon.
2: C'est tout, si je veux quelqu'un d'autre sur le net, je prendrai quelqu'un d'autre.
4: On continue.
2: Parce que les questions sont sur le net sont à moitié nazes.
3: Peut-on devenir dictateur avec un kiss dans le cou?
2: Voilà, tu vois, une question merde à pas poser.
3: C'est parce qu'on n'est pas dans le débat.
2: Parce qu'une question merde à pas poser.
0: Excusez-moi, monsieur le patron, si je puis me permettre de vous importuner, pouvons-nous reprendre le cours de notre débat?
2: Donc, monsieur Mazur.
6: Oui, je vais vous poser la question, monsieur Gérard, à savoir l'euro. Connaissez-vous beaucoup de dictateurs d'Europe, à part au Brésil, bien entendu?
2: Non.
6: Alors comment faire?
2: Ben justement, c'est là que je me pose la question. Quel est le salaire d'un dictateur? Ça, j'en sais rien.
6: Oui,
2: moi.
6: Mais définissons d'abord la monnaie, n'est-ce pas? Est-il payé en dollars, en copecs?
2: Là-bas, au Brésil, je pense que ça doit être toujours en euros.
9: Non, c'est le dollar brésilien là-bas.
10: C'est des roubles.
2: Ouais, mais je sais pas, parce que j'ai pas tous les...
6: Oui, je comprends bien, monsieur Gérard, mais le problème se pose. Nous ne savons pas s'il s'agit d'euros, de dollars ou de roubles.
2: Ouais, mais c'est là le problème, donc je peux pas vous répondre, monsieur Mazur.
6: Est-ce que à ce moment-là, nous pourrions conclure qu'il n'existe pas de dictature au Brésil?
2: Bah si, pourtant, il y en a, oui. Hein.
10: C'est chaud quand même, hein.
2: Il y en a là-bas. Hein.
6: Il y en a souvent, voulez-vous dire tous les jours de l'année, ou bien...
9: Ben avec les pygmées.
2: Non, non, mais même, il y en a régulièrement. Hein.
11: Mais sous quelle
2: forme? Non, non, mais c'est bon, monsieur Mazur, on va pas s'éterniser là-dessus. Mathieu. Alors
11: justement, puisque vous voulez insister.
2: Non, mais on va pas s'éterniser
11: là-dessus. Monsieur Gérard, si.
2: Mais on va pas s'éterniser là-dessus, monsieur Mazur.
11: L'influence, n'est-ce pas, de la bossa nova.
2: Monsieur Mazur, j'ai dit qu'on s'éternise pas là-dessus!
11: Car c'est une vraie question que nous nous posons.
2: Merde!
11: Par le monde, que ce soit aux quatre coins du Japon, ou bien entendu aux trois points de la Pologne, monsieur Gérard, êtes-vous là?
10: On va mettre le jingle.
2: Monsieur Mazur!
11: Oui, alors justement, vous êtes revenu. Profitons-en pour approfondir un peu le débat, si vous le voulez bien.
8: T'as même pas de poil à ta table!
10: Voilà, t'as pas le jingle de Laserland, là? On va le calmer tout de suite, là, le Mazur.
4: Non, s'il vous plaît, un peu plus de sérieux.
2: Bonjour. Mathieu!
10: Et bienvenue!
3: Ça augmente, là, sur le net, hein?
10: Au Laserland.
2: Combien?
3: Là, on en est à 9800.
0: Ah, tu vois, ça augmente.
2: Mathieu!
10: Ouais, Gérard, bah écoute, le salaire d'un dictateur, je sais pas, hein, c'est lui qui décide.
2: C'est-à-dire?
10: Il choisit son propre salaire, le maximum, le jackpot. Mmh.
2: D'accord.
10: 15 000 euros net par mois, je pense.
2: Mmh. Bah, je veux dire, si avec 15 000 euros il arrive à s'en sortir, le mec, chapeau. Hein.
10: Un dictateur de merde.
8: Bah, c'est pas
2: mal, hein,
8: quand même.
2: Tiens, on se couille. Tiens, on se couille.
8: T'as déjà répondu, Gérard, je parle.
10: Ouais, il y a Che Guevara, hein.
8: Je croyais que tu parlais à Che Guevara, voilà.
2: Bah ouais, ben, il va répondre.
10: Bah écoute, moi je pense que le dictateur c'est le caïd, donc en fait il prend ce qu'il veut. Donc faut voir que, comme disait M. Mazur, au Brésil, il y a quand même des cartels, des trucs comme ça, et les mecs ils prennent un maximum, hein. Attention, ils prennent tout. Hein.
11: C'est des choix.
10: Hein. Ah, ils prennent tout, ils laissent que dalle. Hein,
11: au chat, c'est tout, sans pitié.
10: Après, tu te démerdes avec les miettes, quoi.
2: Alors, donc, pour moi, les dictateurs est-il... quel est le salaire d'un dictateur? Ben, moi, je peux pas vous répondre, parce que moi, je suis pas dictateur, et puis...
10: Il n'y a pas de salaire.
2: Voilà, puis ça va être manière, même si j'avais un salaire, je vous donnerais pas mon chiffre à l'antenne.
10: Il dépensera en vinasse, ouais.
3: Oh là là.
2: Parce que ça vous regarde pas. Ah si, je vais vous dire. Mon salaire, tous les jeudis, est de 0,01 euro. Voilà.
10: Bah ça va. C'est
4: faux.
10: T'as combien
4: c'est beaucoup pour ce que tu fais.
2: 0,01 euro.
3: C'est déjà ça.
10: Un an d'économie, tu pourras payer un
2: euro. Les dictateurs doivent-ils rester démocrates? On va demander à Ceausescu. Et puis je pense que ça sera la fin du...
4: Mais c'est quoi la poste, hein, je te jure.
10: 1h40, là, c'est pas fini.
8: Ça dépend ce que tu appelles démocrate. Est-ce que tu pourrais définir cette...
10: La démocratie. Mais démocrate, c'est pas un groupe de rap, ça? Démocrate D. Allô, Gérard?
2: Non, j'ai demandé à Théo, ça se couille.
3: Oh, GG, ça monte sur le net, là, ça monte. Hein. On en est à 11 500.
2: Oh,
3: là, bravo, mon GG.
0: Ah, je le savais, ça, je le savais.
3: Tu veux une question internet?
4: Il y a une question aussi au standard.
3: Zarbis qui te demande, un dictateur travaille-t-il 35 heures?
0: Ah, très bonne question, ça.
4: Pas mal.
2: Non.
3: Combien? Pourquoi?
2: Non, il travaille plus de 35 heures. Et pourquoi? Ben, parce que c'est lui qui le veut bien.
0: Mais il est con, alors. Parce qu'il pourrait pas bosser.
2: Ben non, mais même, il travaille plus de 35 heures, donc...
3: Il pourrait bosser que 35 heures, puisque c'est lui qui décide.
0: Il pourrait s'interdire de bosser.
3: Bah ouais.
2: Bah ouais, mais s'il s'arrête de bosser, il aura
0: s'interdire,
2: plus rien.
0: S'interdire, vu qu'il dictate.
2: Ouais, ben ok, ah. Ça y est.
0: Non, je sais pas, je te demande. Non, c'est pas grave.
2: Mathieu?
10: Ouais. Tu peux répéter la question, s'il te plaît, Gérard?
2: Mais vous foutez de ma gueule ou quoi, là?
8: Les démocrates.
2: Les dictateurs doivent-ils rester démocrates?
8: Je te demandais justement de définir démocrate, parce que je sais pas trop si ça de la même manière.
10: Je sais pas trop ce que ça veut dire, en plus.
2: Bon, un démocrate, tu sais pas ce que c'est?
8: Non.
2: Quelqu'un qui travaille dans une ambassade?
10: Ouais.
2: C'est un démocrate.
10: D'accord, tout c'est clair maintenant.
2: D'accord, voilà. Alors Mathieu.
10: Écoute, ça va être chaud de répondre à cette question. Ouais. Donc quelqu'un qui travaille où, tu m'as dit?
8: Dans une ambassade.
10: C'est la démocratie étrangère, en fait.
12: D'accord, donc je dirais que non, pas forcément, il ne doit pas être forcément démocrate. Alors, il peut travailler où il veut, le Lascar.
2: Monsieur Mazur.
11: Eh bien, écoutez, en effet, Monsieur Gérard, il existe beaucoup de dictateurs démocrates et l'inverse, bien entendu.
2: Mmh. D'accord.
10: Bah écoute, c'est chaud en ce moment avec ce qui se passe dans les ambassades, là, pour les démocrates, je crois que...
2: Non, mais c'est bon, on va pas revenir sur ce qui vient...
10: Les démocrates se font discrets, moi, je pense, à l'heure actuelle, parce que c'est un petit peu tendu comme profession, quoi. Donc, à la limite, dictateur, non, c'est plutôt le moment de faire profil bas, là, de la jouer cool, quoi, tu vois. Donc au niveau de la démocratie étrangère, comme tu disais tout à l'heure, c'est un poste à risque, hein, maintenant, quand même. Hein. Bah t'es d'accord avec moi ou tu fais juste bêtement?
2: Non, mais je suis d'accord avec toi.
10: Ok, d'accord, je te remercie.
2: Donc pour moi les dictateurs peuvent doivent-ils rester démocrates? Eh ben oui, hein.
6: Oui, ça va sans dire.
8: C'est la moindre des choses. Hein.
0: Il y avait une question, beaucoup de gens au standard demandent si un dictateur se fait licencier de son travail, est-ce qu'il peut toucher le chômage? Et peut-être qu'on peut demander aux auditeurs.
2: À mon avis, je pense pas.
8: Bah, si,
0: c'est une question que vous aux auditeurs.
2: Moi, je pense pas. À mon avis, personnellement, je pense pas qu'il
0: puisse licencier.
6: Monsieur Gérard, c'est Monsieur Mazur. Vous avez dit tout à l'heure qu'un dictateur était payé. Il était donc salarié.
2: Oui, oui, mais d'accord. Mais est-ce qu'il a des fiches de paye?
6: Voilà la question.
2: On peut pas payer un dictateur. Hey, Monsieur Mazur, je peux pas vous laisser dire ça à l'antenne. Je suis désolé.
0: C'est vrai que pourquoi un dictateur d'ailleurs ne touche un salaire sans avoir de fiche de paye? Pourquoi?
2: Parce que comme Monsieur Mazur vient de le dire, c'est du travail au noir et je peux pas me permettre de laisser dire ça sur l'antenne. Voilà. Donc voilà, terminé.
0: Un dictateur, donc faut dire qu'un dictateur ne laisse pas de traces, même le pneu.
2: Voilà. Ben ça, on va pas revenir sur ce qui s'est passé.
0: Peut-être son slip.
2: Ouais, ouais, c'est ça, c'est bon. Pensez-vous que les dictateurs pensent au vendredi 13 Stellar? Voilà la question. Ciao,
0: c'est
2: couille.
0: C'est débile là.
8: Pourquoi j'ai pas compris tout le monde a crié?
2: Pensez-vous que les dictateurs pensent au vendredi 13? Parce que moi, faut vous dire une chose, qu'à l'heure actuelle, on est vendredi 13.
8: Ouais.
2: Et comme les dictateurs ont beaucoup de pognon.
0: C'est un bon jour pour lui.
2: Non, mais moi, vendredi 13, j'en ai rien à foutre. C'est pas mon chiffre porte-bonheur. Pourtant, si, c'est un chiffre porte-bonheur pour moi, mais pas cette année-là encore.
12: Ok, super.
0: Ça, c'est vendredi 13 toute l'année, toi.
2: Ouais, même. On verra. On verra ça tout à l'heure sur le chat funradio.fr.
12: Mais tes questions,
2: pensez-vous que les auditeurs.
12: Ouais, ok.
2: Ouais, d'accord.
0: Gérard, sans déconner, c'est un débat de merde.
13: La faute professionnelle.
2: Non, mais même, de toute manière, le débat, il était même pas préparé. Puis j'aurais jamais dû proposer un débat comme ça. J'aurais préféré rien. Ouais, mais.
0: Prochain débat.
2: Hein? Comment?
12: Non.
2: J'ai mal entendu, là.
12: Je crois qu'il a dit que t'avais pas de poil à ta table.
2: Répète.
12: Je crois qu'il a dit que t'avais plus de poil à ta table.
0: J'ai pas entendu.
2: Répète, petit.
8: T'avais pas de poil à ta table.
0: Ouais, ça
12: m'étonne. Je crois que c'est ça.
2: Pensez-vous que les dictateurs pensent au vendredi 13? Ciao, ça se couille.
8: Bah, je pense, oui, qu'ils peuvent s'y penser. Peut-être qu'ils veulent spéculer sur leur fortune et jouer ainsi aux loteries nationales pour s'en mettre encore plus dans les poches.
2: Bah, moi, je pense... Mathieu?
12: Bah, écoute, oui, ils doivent penser à ce jour merveilleux qu'est le vendredi 13. Un jour de chance et...
10: Bah oui, hein.
12: Et voilà.
0: De merde.
12: Exact.
2: Ouais, une réponse merde.
12: Question merde,
2: internet, ta gueule.
3: Non, c'est encore des questions. Je peux pas les poser.
2: Vas-y.
3: Bon. Y a-t-il des dictateurs sous le pont de l'Alma?
2: Non, ça je répondrai pas. Appelle-moi les auditeurs.
3: Je t'ai dit que je pouvais pas les poser.
2: Non, mais vas-y.
3: Un dictateur peut-il voler au-dessus des plaques de verglas?
2: Non, ça je répondrai pas.
3: Y a-t-il un diplôme pour devenir dictateur?
2: Non.
3: Le diplôme du dictateur?
2: Non, ça n'existe pas.
4: Et moi j'ai une autre question aussi au standard qui est revenue plusieurs fois. Peut-on considérer Monsieur Paul, le chauffeur d'une certaine Mercedes, comme un dictateur?
2: Non, mais je viens de dire que je répondrai pas sur l'histoire du pont de l'Alma, donc c'est pas la peine de me poser la même question.
4: Bah, mais je vois pas le rapport de. Ah,
3: un dictateur peut-il être patron d'une usine de coton-tige?
2: Non.
4: Ah. Je vais pas répondre.
2: Laurent, t'éteins ton portable, non, ça me fera plaisir.
4: Je peux pas répondre en direct.
2: Mais on est combien sur le site internet avant qu'on termine?
3: On en est à 12 002. C'est bien.
2: C'est mieux que la semaine dernière.
3: On a battu.
4: Tu vas bien? Ouais.
2: Oh là là. Oh Laurent!
4: Attends, bouge pas.
2: Oh, s'il te plaît, t'éteins ton portable. On travaille.
3: Oh là là, oh là là.
2: On travaille. Non, mais on travaille.
0: Il s'est cru chez mamie.
3: Abusé, là,
2: je pense qu'on va s'arrêter là. Je pense qu'on va s'arrêter là. Puis Laurent, la semaine, si tu veux téléphoner, tu sors dehors.
4: Non, c'est bon, j'ai raccroché.
0: J'ai des avertissements, j'en
4: suis raccroché.
2: De toute manière, ça fait déjà deux fois dans la soirée que ton portable sonne. Deux. D'accord.
3: Est-ce que le dictateur va jouer au jeu à gratter demain?
2: C'est qui pose cette question?
3: C'est Linda.
2: Ah non. Non, malheureusement.
3: Est-ce que vendredi 13, est-ce qu'il va gratter le dictateur?
2: C'est Linda qui pose toujours la question. Non, malheureusement, je gratterai pas.
3: Oh putain, merde!
2: Ah, t'es un casse-couille! Bon, tu veux prendre le standard?
4: Non, mais. Bon, non, mais je suis désolé, non, je raccroche. Je le coupe, je
13: coupe. Non, mais coupe-le,
4: non, mais je le coupe. Ouais,
13: t'es cru dans une cabine téléphonique.
2: Non, bah, sinon,
4: non,
2: moi,
4: non, non, et par contre.
2: Non, allez, hop.
4: Non, mais Gérard, par contre, j'ai une question très sérieuse qui est revenue régulièrement.
2: C'est bon,
4: parce que c'est. Non, non, parce que Gérard.
3: Tu fais juger, arrête.
2: Voilà, moi, je vais faire pareil, c'est tout.
4: Il y a un reproche qu'on te fait d'ailleurs au standard. C'est pourquoi tu parles forcément des dictateurs hommes, parce qu'il existe des dictatrices femmes.
14: On l'a dit tout à l'heure.
4: Ah ouais, mais non, mais.
3: Des dictateuses.
4: Des dictateuses.
2: Mais t'écoutes rien.
4: Je peux être à l'école, moi non plus.
3: Ouais.
4: Et bah non, mais j'écoutais pas, je travaille, excuse-moi.
2: Ouais, tu travailles.
4: À la fois. Bah ouais, mais...
2: Non, mais tu travailles en faisant sonner ton portable, c'est pas pareil.
4: Non, mais c'est une amie, elle va venir d'ailleurs.
2: Ouais, non, mais je m'en fous, moi. Ah, moi, tes amis, tu
4: elle
2: les.
4: Elle s'appelle Lily.
2: Ouais, non, mais c'est ça. Fous-toi bien de ma gueule.
15: Non, je rigole, Gérard.
2: Fous-toi bien de ma gueule.
15: Je rigole.
2: Non, non, mais moi, j'ai
13: un peu déplacé ton intervention.
2: Fous-toi bien de ma gueule.
15: Mais je rigole.
2: Non, non, mais continue comme ça, tu m'intéresses.

0: quand tu commences ton job, on va dire, ton job de dictateur, c'est un job à vie, quoi, en fait. Mm-hmm. C'est un poste où tu te nommes toi-même à vie. Mm-hmm. Donc, en fait, tant que t'es pas crevé, c'est toi, et puis une fois que t'es crevé, il y a des fortes chances que ça soit ton fils, tu vois.
1: Mais elle est pourrie, cette question.
0: Mais en même temps, la question est bien pourrie, quoi. Ça,
1: ouais, c'est vrai, quoi. Faut le préciser, quand même.
0: Mais c'est à vie, quand même. Pour une question pourrie, c'est à vie.
2: Voilà. Bon, alors si vous êtes pas content.
0: Mais attends, je t'ai répondu.
2: De toute manière, c'est simple. Il est 1h48.
0: Mais il te reste encore 12 minutes.
2: Non, on va mettre deux disques. Mais et après, ça va être la conclusion.
3: On continue jusqu'à la fin.
4: On demande si Navratilova était une dictatrice dans les années 80.
0: Ouf.
2: Non. C'est ton dernier mot?
0: Attends, continue quand même.
5: Oui, eh bien, je dirais, je rejoins un peu l'avis général en disant que, effectivement, lorsque l'on est dictateur et que l'on a des enfants, les enfants le deviennent automatiquement par la suite, bien entendu.
3: Ah oui,
2: Mathieu.
6: Bah écoute, je vais répondre la même chose. Hein.
2: Oh
6: bah, c'est trop pourri.
2: Non mais, vous avez pas autre chose à répondre que de répondre sur, d'attendre que les gens répondent pour répondre, dire ouais, mais réponse. C'est pareil.
4: Tout le monde doit avoir une réponse.
2: Tchao, ça se couille, c'est pareil.
7: Bon, oui, bah, non, pas du tout.
4: Bah, j'ai d'autres réponses.
7: En fait, c'est basé sur la fratrie, le dictatorisme. Ouais. Tout est basé sur la fratrie. Donc, après la fratrie, on passe à la descendance.
0: Ah, c'est vrai que ça peut être le frère aussi. Ouais. Si se nettoie, c'est donc ton frère, tu vois.
7: Voilà.
4: Ah, il se nettoie pas, là.
2: D'accord. Dernière question.
3: Ouais. Il y a une question internet, là. Mmh. José Bové est-il considéré comme un dictracteur?
2: Dictateur pour dictateur. Donc en fin de compte, c'est vrai qu'en fin de compte, lui, c'est un vrai dictateur parce qu'il a vraiment fait que des conneries. Ah ouais, et il continue d'en faire.
4: Et il a fait de la prison pour ça.
0: Il a la même moustache que Staline, en fait, en plus.
2: Ouais, c'est ça, bon, ouais, c'est bon.
6: Et il a pété la gueule à Ronald McDonald aussi, hein.
2: Ouais, non, mais c'est bon, voilà.
0: Ah, quand même, hein.
2: Est-ce qu'on est dictateur, et si oui, pourquoi?
4: Je dirais, il a la moustache à Lénine.
2: Voilà, je vois pas... C'est quoi la dernière question, là?
3: Attends, laquelle?
2: Là, parce que je comprends... Là, je sais pas ce que ça veut dire.
3: Est-ce qu'on est dictateur?
2: Est-ce qu'on est dictateur? Est-ce qu'on est dictateur? Si oui, pourquoi? Ça sera la dernière question.
6: Alors, super. Ouais. Et sinon, pourquoi ou pas?
7: Moi, j'ai plus d'infos.
2: Ciao, c'est Scouille.
7: Oui, est-ce qu'on est dictateur? Non, bah oui, en fait, oui, si on se base sur la fratrie, c'est ce que je te disais tout à l'heure quand on parlait de descendance. Ah. Allô?
2: Si oui, pourquoi?
7: Parce que justement, c'est un héritage que l'on a. Que l'on...
6: C'est trop chaud.
2: Tu penses que tu vas hériter d'un dictateur, toi?
7: Tu hérites du titre de ton père.
2: Oh ouais. Oh là là, n'importe quoi. Monsieur Mathieu.
6: Monsieur Mathieu, oui.
2: Mathieu.
6: Monsieur Mathieu.
2: Mathieu, pour terminer.
6: Je dirais que.
8: Va te faire péter le cul par tout le monde.
6: Il a tout dit, le gamin, je crois.
2: Ouais. Non, mais c'est bien, c'est un gamin de 12 ans qui se permet d'insulter Max et...
5: Oui, il est encore un dictateur.
2: Non, mais c'est vrai
4: qu'il le dit en entier, qu'il parle en entier.
2: Non, mais c'est vraiment un petit branleur.
4: Balancé, le gamin. Ouais, c'est vraiment... Le son sur MD, enfin.
2: Non, mais c'est vraiment un petit branleur qu'on a eu à Neuilly.
4: Balance.
8: Écoute. Va te faire péter le cul par Chirac, espèce de connard, espèce d'enculé, va te faire foutre. Va te faire sucer jusqu'au globe, allez, ça en meurt. Va te faire péter le cul par tout le monde. Connard, tête de gland.
2: Putain, c'est standard. Putain, c'est pas possible. Pas possible.
8: Ça
2: poil à ta table. N'importe quoi, ce petit branleur.
4: Et je vais... un petit jeune qui m'avait insulté sur mon répondeur.
2: Ah ouais. Ouais, non mais je vous préviens que ça, des trucs comme ça.
4: J'en veux plus, moi.
2: J'en veux plus, et moi non plus. Donc en de bon entendeur, salut.
4: T'en veux plus, et toi non plus.
2: Ta gueule, allez, va te faire enculer, jeune branleur.
3: GG, il y a une question de Canard Sauvage qui demande quel serait ton programme électoral si t'étais dictateur.
2: Moi j'ai aucun.
5: J'ai avoir du poil à la tube.
7: Ton prénom, j'ai envie de câlin.
5: C'est chaud ce soir.
2: Putain. Non, mais c'est vachement chaud. Et depuis minuit et demi, c'est comme ça.
8: Deux abricots, ça ressemble à quoi? Rejac,
4: couilleux,
8: place,
4: oh, la c'est ta grosse, c'est ta grosse, non
6: ouais. Oh, la
4: genre, tu rigoles, mais attends, mais là, c'est...
2: Non, moi, ça me fait pour rien.
4: C'est la bérésina, là.
6: C'est la bulldog mystère.
3: N'importe quoi.
2: Non, mais moi, ça me fait pas rire du tout, donc...
3: Non plus, hein.
6: Question de M. Souza.
7: T'étais dictateur du cul.
2: C'est arrêté de rigoler, putain.
4: Elle fait quelque chose que là, c'est le bordel, ma
6: question de M. Cousin.
4: C'est apocalyptique là.
2: Ah, Manu. Mais c'est pas moi.
0: Manu.
2: Mais j'ai les mains dans les

0: C'est pas lui, hein.
1: Non.
2: Non.
1: J'ai les mains dans les poches.
2: Non, c'est pas toi. Tu crois que je vois pas clair?
1: Bah oui.
3: Manu. Hein?
2: Alors,
1: non, mais c'est pas moi,
2: prenez pas pour un con. Ne prends pas pour un con parce que ce soir.
1: Tiens, regarde, c'est moi. J'ai pas bougé.
2: Manière, c'est simple, le débat est terminé.
4: Le débat est clos.
5: Putain, j'ai peur d'avoir les courbes demain.
6: Ah, c'est connu, ça, c'est Daniel.
3: Il n'y a même pas de poils à ta table.
6: Encore ? Savez-vous pas
5: S'il vous plaît, vous pouvez appelez-le gentiment parce qu'il faut qu'il revienne quand même pour la conclusion.
3: Gentiment, les gars.
5: Alors,
6: on a des croquettes.
3: Reviens, mon pote. Viens, Gérard, je vais tailler une nouvelle jambe.
6: Gérard, reviens.
1: Putain, on fait quoi, nous?
3: Attends, je vais
1: gauler son portable, je vais peut-être prendre des numéros.
3: Vas-y, balance, j'appelle tout de suite.
1: Attends, parce que si, par contre, s'il me voit, je suis décédé.
5: Attends, mais le téléphone.
1: Eh, mais il y a un code PIN.
5: Non, ouais.
3: Attends, mais ta main va fondre.
5: Le voilà. Applaudissez-le.
3: Ouais, bravo, Gérard.
0: Encore.
5: Ouais, GG.
3: On peut
7: tromper. Gérard, faut être pro, hein.
2: Non, mais de toute manière, c'est la conclusion du débat,
7: c'est conclu, là.
0: Oh là là.
7: T'es perdant, là.
1: Elle a cool, quoi.
2: Non, c'est la conclusion.
1: Bah, je sais, elle a cool.
2: Conclusion, Théo Sescouille.
6: Théo Sescouille. Bah, écoute, un débat, ma foi, qui se termine bien. Une deuxième heure très bien tenue par toi. Et, bah, écoute, je suis contente.
3: Okay. Pour une fois.
6: Voilà, pour une fois, ouais, je suis
2: content. Bah, la semaine prochaine, dans 15 jours, si tout se passe bien.
6: Ah, bah, si tu veux me rappeler, il n'y a pas de problème. Hein.
2: On verra. Mathieu.
1: Bah, je te dirai après, alors.
6: Et un gros bisou à tout le monde.
2: Mathieu.
3: Ouais, Gérard, bah, moi aussi, je trouve que c'était un super bon débat, des super bonnes questions. Vraiment, le thème était excellent.
2: Ouais.
3: Faudrait que tu parles un peu plus souvent des choses sérieuses de la vie. Parce que je pense que t'es un peu la personne qui pourrait régler ce genre de problème. Ça veut un peu rien dire, ce que je viens de dire, mais bon.
5: Bah, il faudrait qu'il aille pour les. C'est vrai que le conflit au Moyen-Orient, il pourrait peut-être faire quelque chose.
3: Tchèque Varis. Oui, alors, bah, écoute, moi j'étais impressionné par ta prise de risque, en fait, au niveau du thème du débat.
8: C'est vrai.
3: Parce que c'était un débat, qui n'était pas facile à maîtriser. Et bah, en fait, on a bien vu que tu ne l'as pas maîtrisé du tout. Sinon, bah écoute, c'était un très bon débat. J'étais content du retour de mon pote Manu, quand même. Ça fait plaisir.
1: Ah, c'est gentil, les gars.
3: Ah ouais, je suis Et puis voilà, est-ce que tu peux donner le thème de dans 15 jours?
1: C'est ce que j'allais te demander tout à l'heure.
2: Non, pour l'instant, j'ai pas le thème, mais vous le saurez.
3: Attends, un peu de teasing là, quand même.
2: Non. Non, on peut pas avec ce qui s'est passé sur Nîmes, on fera pas les
1: Ferrias. Il y a pas de taureaux, ils sont noyés.
0: Qu'est-ce qui s'est passé sur Nîmes, GG?
2: Non, justement.
0: GG, qu'est-ce qui s'est passé sur Nîmes?
2: On va laisser Monsieur Mazur pour conclure. Pas 3 heures.
9: Non, bien entendu, bonsoir, c'est Monsieur Mazur. Écoutez, Monsieur Gérard, je ne dirai qu'une seule chose face à ce brillant débat, c'est que les dictateurs, quels qu'ils soient partout dans le monde, n'ont qu'à bien se tenir après les propos qui viennent d'être dits sur cette antenne.
2: D'accord. Merci, Monsieur. Mazur.
9: Je vous en prie, Monsieur Gérard.
2: Bonne soirée.
9: Bonne soirée à vous, Monsieur Gérard.
2: Donc, voilà, donc, conclusion du débat pour moi. Alors, règlement de compte.
1: Ah, ok, Coral.
2: Très mauvaise équipe.
0: Merci.
1: On n'a rien fait, nous. Hein.
5: Merci. Merci, Gérard.
0: Ok.
2: C'est moi qui commande pour l'instant.
0: Ouais, c'est ça.
2: Très mauvaise équipe. Parce que Manu, déjà, une, qui m'a laissé des insultes sur moi. Ça n'a pas arrêté. Donc, pour moi, c'est une très mauvaise. Un très mauvais débat. On a terminé à combien? Sur le site internet.
0: Excuse-moi, ça va, on a terminé à 13 800.
2: Bah alors, tu vois? Alors,
5: mauvaise équipe.
2: Non, mais même. C'est pas parce que c'était mieux que la semaine dernière, mais question ambiance, nulle. Les insultes sur Max, ça y a été gogo du début jusqu'à la fin. Sur moi, ça continue. Je ne veux pas le savoir.
8: Ah, bah,
2: donc,
8: d'accord.
2: La semaine prochaine, pas la semaine prochaine, le débat du 24, c'est bien ça?
5: Ouais.
2: Donc, débat du 24.
5: Qu'est-ce que c'est?
2: Non mais c'est, Laurent, tu mets à ton micro s'il te plaît.
5: Pardon.
2: Merci. Débat du 24, donc ça sera pas les Péréa, ça sera un débat sur les inondations qui s'est passé. Ah non mais même.
0: Non. Les Féria.
8: Ouais, c'est trop jeune, c'est trop récent. Ouais,
0: les inondations, c'est pas trop le moment, GG, hein.
2: Ah mais même les Féria. Non mais même
8: sur Nîmes.
2: Non, sur Nîmes, il y en a pas.
5: Bon, c'est la mer le 24 là.
2: Non.
5: Pourquoi? Non mais juste le 24 parce que.
0: Qu'est-ce qui s'est passé à Nîmes, GG?
5: Il faut que j'apprenne quand même un peu, sinon ça sert à rien.
7: Attends,
5: quoi.
7: Je vais faire un débat sur quoi là?
2: On verra. Ah. On verra, je t'appellerai dans la semaine et c'est tout.
5: Et je peux venir le 24 ou pas alors moi?
2: Non.
0: Et moi?
5: Pourquoi?
0: Et moi, GG?
2: On verra.
0: Oh là là.
5: Et moi pas du tout, c'est hors de question.
10: Non, toi,
5: mais
10: pourquoi?
5: Mais qu'est-ce
10: non, mais faut donner le thème de débat, j'arrête.
5: C'est dégueulasse.
2: Bah, je sais pas, qu'est-ce qu'on avait.
0: Les Férias, c'était bien, les Férias.
10: Il y avait les Ferreira de Nîmes.
2: Mais même, elles n'ont pas lieu étant donné les circonstances qui se passent là-bas. Donc,
10: Lolo,
2: ça a été annulé.
10: Bah, des jours en hommage, premièrement, puis on pourrait faire bon, les inondations pas trop. Sinon, il y avait un débat, on devait faire sur la politique, mais là.
2: Non, mais là, sur la politique, c'est même pas la peine. Si c'est un débat comme on vient de faire ce soir, c'est même pas la peine.
10: Alors, on va t'attaquer en justice, là, ça, c'est clair.
2: Non, mais même, on verra.
10: Non, mais il faut donner le thème, là, on peut pas rester.
2: Bah, tu gardes.
10: Bah, écoutez, comme dirait Gérard, tenez-vous-en sur vos gardes. À
2: voilà.
10: Tout
2: donc. Je t'appellerai dans le courant de la semaine pour te dire. Le thème du débat,
10: bah, surtout cette semaine, elle va passer vite, on est déjà vendredi.
2: Bah ouais, mais comme en fin de compte, c'est annulé pour.
10: Tu m'appelles sur mon portable que t'as pas, donc ça va être dur, mais bon.
2: Non, mais je t'appellerai dans le bureau, c'est tout.
10: Surtout, ouais. Appelle-moi dimanche.
2: Voilà. Non, je t'appellerai lundi et je te dirai le thème
10: mais
2: du débat.
10: Tu veux donner un thème là, t'es.
2: Non, bah tiens, on va faire un débat sur l'insécurité, puis voilà, tiens. Oui. Voilà.
10: Ah bah voilà, au moins faire avancer les choses.
2: Voilà,
10: alors,
2: l'insécurité.
10: Alors. C'est Max qui parle. Qu'on prenne comme témoin tous les auditeurs et tous ceux qui sont dans le studio, parce que ce débat de ce soir, alors qu'on en avait discuté ensemble, quand t'es arrivé énervé, t'as dit que la dictature, les dictateurs, ça ne t'intéressait pas. Donc quelque part, tu me l'as mis sur le dos et t'avais préparé quand même, faut le dire, aux auditeurs, 4 questions. Mmh. En une semaine, tu m'as fait 4 questions.
2: Non mais là,
10: je t'ai sauvé la mise avec Valérie, on en avait préparé. Si tu fais un débat là sur l'insécurité, nous on peut te faire venir des hommes.
2: Non mais même, de toute manière, le débat sur l'insécurité...
10: Pas avoir Sarkozy.
2: Non mais même, on verra, c'est tout. On verra, c'est tout.
10: Mais
2: voilà.
10: Et si j'ai un ministre, tu le fais venir...
2: Oh tu peux éteindre ton micro si ça te dérange.
11: Au standard, c'était de la merde.
7: Quoi comme merde.
11: Au standard, c'était de la merde. Bah, quand je te dis de couper les gens, tu reprends pas les mêmes en leur disant... Ouais, non. Non, mais moi, je veux pas le savoir. T'as d'autres personnes, t'avais toutes les lignes qui sautaient, tu n'as pris personne sur le standard. Donc c'est tout. Voilà. Donc moi, si la semaine prochaine c'est comme ça, moi, ça va aller vite. Hein. On va arrêter les débats. Et si ça continue, bientôt, on va aussi arrêter les conseils. Alors si on arrête tout, ben, dans ces cas-là, vous le dites. Et puis,
7: pourquoi les conseils?
11: Parce que c'est pareil, c'est de la merde. Pourquoi c'est de la merde en ce moment.
7: C'était bien.
11: En ce moment, je sais pas ce que vous avez. On trouve, il n'y a rien de bien.
7: C'est toi, GG, dimanche.
10: C'est toi qui t'es énervé.
7: Dimanche. C'est toi qui t'es énervé.
11: Ouais, mais d'accord, mais moi je vais te dire une chose, que dans ces cas-là, les conseils, je vais demander à Rigaud qui les gère et qui m'appelle pour me demander ce que je pense.
10: Rien, tu gueules après parce que tu dis que.
11: Parce que là, moi, cette semaine, les conseils.
7: L'autre,
11: quand lui dit quelque chose, elle n'a pas l'air de comprendre.
10: Bah, dis-lui, elle est là. Hein? Pourquoi tu lui parles pas?
0: C'est quoi le problème?
11: Non, c'est pas toi, c'est la nana. Tu te recules un peu, toi, parce que sinon,
0: je vais t'éclater.
10: C'est
0: pour donner à la direction.
11: Hein?
0: Quoi? C'est pour donner à la direction.
11: Quoi? Pour donner à la direction,
0: le
11: quoi?
0: Film, bah, pour montrer tes plantes.
11: Ouais, pour montrer mes plantes, t'as raison, toi.
0: Te
11: fous pas de ma gueule. Te fous pas de ma gueule, d'accord?
7: Te fous pas de sa gueule, ok?
0: Ok.
11: Donc, moi, je vais dire une chose, que c'est Rigaud qui prend la direction des conseils.
7: C'est quoi? C'est la 4?
11: La 6? Vous vous démerdez, je veux plus savoir, c'est Rigaud qui prend la direction des conseils.
0: Pourquoi Rigaud encore?
11: Lui, ce soir, il a foutu que de la merde, comme d'hab. Ça, les histoires de Christine, il y en a ras-le-bol. Et toi, t'as pas besoin d'aller balancer des publicités à l'antenne. Parce que si j'en ai devant ma porte, fais-moi confiance que dimanche, rien. Si dimanche, j'en ai encore, fais-moi confiance que tu risques d'avoir des petits problèmes, toi.
7: Qu'est-ce qu'il a fait?
11: Ouais, parce que tu l'as bien précisé, comme quoi qu'il y avait encore des tracts. Alors les tracts, on arrête. Hein, parce que si j'en ai encore devant la porte quand je rentre, moi ça va être au flic. Et évite de prononcer mon nom de famille à l'antenne.
12: Non, maintenant je dis Bernard Touzin maintenant.
11: Ouais, ouais. Alors tu vas fermer ta gueule. Ok. Donc voilà, c'est tout ce que j'avais à dire pour la réunion. Maintenant, là, c'est bon, vous, vous avez une semaine pas, pour récupérer.
12: T'inquiète pas, il y a le disque hein, qui tourne. Hein, il est toujours
11: voilà.
12: Là. Il y a toujours le disque. Hein. Tu peux y aller. Hein.
11: Non, c'est bon, on a fini.
12: Non, mais je sais qu'on a fini.
0: Mais pourquoi?
12: Non, mais là, vous avez fait que de la merde. Mais non, mais là, vous déconnez aussi. Vous écoutez pas quand il vous parle. Je veux dire, c'est quand même lui qui est responsable des débats, il me semble, non?
11: Non, mais ça, maintenant, moi, j'ai plus rien à dire. Maintenant, s'ils veulent pas faire leur boulot, ben, qu'ils restent chez eux, hein, c'est tout.
13: Moi, j'aime bien ça aussi, j'aime bien, je te kiffe.
11: Ouais, ben, moi, je t'emmerde, d'accord?
12: Non, mais quand ils vous demandent, alors ça sert à quoi de préparer les questions avant si après c'est n'importe quoi?
11: Maintenant, t'évites de m'appeler pour les questions parce que j'ai remarqué une chose, c'est que les auditeurs n'arrivent pas à comprendre les questions et où ils veulent répondre à côté. Où ils ont déjà les questions.
12: Maintenant.
11: Donc, si.
12: Alors, qui c'est que tu veux qui t'appelle?
11: Non, de toute manière, il n'appelle plus. Plus personne ne m'appelle pour les questions.
12: Ah non,
11: moi, j'arrive comme ça à l'improviste avec mes questions.
12: Bah non, parce que moi, j'ai vu tes questions, c'est toujours les mêmes trucs. C'est pour.
11: Eh ben, je demande qu'à Rigo et Rigo, il m'appelle dans un bureau à part. C'est tout. Donc, Rigo, t'as des lourdes tâches. Hein.
14: J'ai demandé une augmentation alors.
11: Moi, je te donne les conseils et les débats.
12: Pardon, quoi?
14: Les conseils et les débats?
11: Ouais.
12: Bah ça va, il n'y a plus rien à foutre, c'est bon.
14: Bah c'est
11: quoi? Bah toi, de manière, tu m'appelleras pas. Hein?
14: Ça changera pas beaucoup. Hein.
11: Parce que quand je pose les questions, j'aime pas trop que tu me dises pour ajouter ceci, cela. Hein? Donc ça sert à rien.
12: Ceci, ça l'aille.
11: Ouais, ouais. Donc voilà, c'est tout ce que j'avais à dire.
14: Mais non!
11: C'est tout, c'est terminé. Maintenant, la semaine prochaine, vous me faites du bon boulot, sinon c'est pas la peine. Ok, en de bon entendeur, salut.
12: Ah. C'est fini la réunion là, Gérard?
14: Ça y est,
0: ça avec ça à dire.
12: Bah alors.
0: Ouais, ça allait en fait, hein. Il n'y avait pas grand chose qui n'allait pas.
12: Des réunions, mais ça sert à rien quoi.
11: Non, mais attends, déjà, faut bien se dire une chose, c'est que je commence à en avoir ras-le-bol. Parce que si c'est pour entendre des conneries.
12: Non, mais tu dis toujours la même chose en
11: continu. Ouais, non, mais de manière, toi tu dis rien. Mais toi, tu me laisses parler, mais attends, c'est quand même ton équipe.
12: C'est ton équipe, ça fait 3 ans que tu gères. J'étais en train de dire, ça fait 3 ans que tu fais les débats, t'es pas capable de les gérer.
11: Bah attends.
12: Eh ben, viens-les pour de vrai, puis tu prends des nouveaux.
11: Qui c'est qu'on va prendre?
12: Eh ben, tu te démerdes, eh ben, les gens ils te connaissent, tu passes une annonce. Dimanche.
11: On va prendre qui?
12: Tu passes une annonce.
11: On va prendre qui? Il n'y a plus personne.
12: T'as qu'à prendre des nanas, des auditrices qui viennent faire le débat, des auditeurs.
11: Non, attends, des auditrices pour moi, non, merci.
12: Bah ouais, parce que Sandy, elle va être jalouse.
11: Sandy, un nana marron aussi, elle. Parce que Sandy, on n'a pas pu l'avoir ce soir. Et j'avais bien précisé qu'on l'appelle dès le premier débat. Mais je pense qu'il s'est produit.
12: C'était occupé, Gérard, je peux pas lâcher.
11: Non. Ça m'étonnerait parce que ça m'étonnerait. Hein. La semaine dernière c'était pareil.
12: Ouais.
11: Soi-disant que c'était occupé.
12: C'était occupé
11: alors que c'était faux. C'était faux, la semaine dernière, ça n'a pas été occupé, c'est faux.
12: C'était occupé. La semaine dernière, t'as essayé. T'es de mauvaise foi, Gérard, t'as essayé pendant
11: la débat. La semaine dernière, ça n'était pas occupé parce qu'elle n'aime pas qu'on l'appelle à la 5e question. On l'appelle au début, on ne l'appelle pas en plein milieu.
12: Mais il n'y a pas d'habituel alors.
11: Elle a raison.
12: Pourquoi vous l'avez pas appelé au début? C'était occupé.
11: Non. Ça ce n'est pas occupé, c'est faux.
12: Ah, si.
11: La semaine dernière, ça n'était pas occupé.
12: Mais si, j'ai essayé. C'est ce que je dis.
11: Non. Cette semaine, ça m'étonnerait.
12: Arrête avec la caméra de l'emmerder.
11: Cette semaine, c'était prévu qu'on l'appelle.
0: Mais oui, mais c'est.
11: Et cette semaine, ça n'a pas été fait.
12: Alors qu'elle a eu le débat exprès.
11: Maintenant, elle va faire une chose, elle va plus participer dans les débats.
12: Elle me l'a dit.
11: Elle a dit que de toute manière, ce soir, on ne l'appelait pas, elle participe plus.
12: Non, mais tu diras, Gérard, et là, tu es d'accord avec moi, tu diras de la part de Max qu'on a essayé de l'appeler, que ça s'en occupait parce que tout le monde l'emmerdait. C'est pas de notre faute, là.
11: C'est pas nous, là. Mais lui, j'ai bien dit dimanche de l'appeler avant.
12: Oui.
11: Il l'a pas fait.
12: Pourquoi?
11: Quoi? Tu ne l'as pas appelé avant, dès qu'on a arrêté le premier débat.
12: Ouais, mais
11: on a balancé la
12: j'ai essayé quand tu me l'as dit. Mais pendant la ZIC, ils appellent, Gérard. C'était occupé.
11: C'est bizarre.
12: Et après, ça répondait plus.
11: Essaye de l'appeler, là.
12: Essaye de l'appeler, on va voir.
11: On va essayer de l'avoir à l'antenne, on va demander.
12: On n'est plus à l'antenne, là. Attends, il mixe là-bas, lui.
14: On va pas...
12: On enregistre...
11: Essaye de l'appeler.
12: Attends, on enregistre les trucs, mais là, ça, il mixe là-bas, lui, Seb.
14: Ouais, il doit commencer son émission.
12: Non, ça marche pas, je sais.
11: Tiens, viens écouter si c'est pas occupé.
12: Bah voilà.
11: Tiens, vas-y.
0: pour preuve.
15: Vas-y.
12: Alors, c'est quoi?
15: Ça peut couper ça? Vas-y, tu peux refaire le numéro toi-même, hein, je t'en supplie.
0: Crois-nous donc, parfois, Gérard, quand même.
15: Et le numéro.
12: Tu connais, hein. Le numéro, ouais. Tu connais le numéro. Bah tiens, t'as qu'à demander à Olivier de faire la truc à la place, hein.